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1: 7h sur Fréquence 3, bon réveil.
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1: Et bon week-end, c'est Teddy Swims qui va nous réveiller là ce matin avec Mister Know It All. Mais d'abord, on zoome sur votre agenda du week-end.
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4: Ce samedi, il y a le forum des associations à Montoire-sur-le-Loire avec des associations montoiriennes qui vous donnent rendez-vous sur le parvis de la mairie. Sport, musique, culture, loisirs, santé ou encore patrimoine. L'occasion de découvrir les nombreuses activités proposées dans la commune et pourquoi pas s'inscrire pour cette année. Le forum est ouvert gratuitement de 9h à 13h30 ce samedi. Dimanche, la Maison Botanique de Bourcey organise sa traditionnelle fête bio de 9h à 18h. Une soixantaine d'exposants proposeront produits locaux, artisanat et initiatives écologiques. Au programme également, restauration bio, ateliers spectacle, musique et pressage traditionnel de jus de pomme. Une journée gratuite pour petits et grands. Au cinéma Le Balzac à Château-Renaud, il y a le retour de Cannes. Du 12 au 26 septembre, le cinéma vous propose son retour de Cannes avec 4 films qui seront présentés, dont 3 en avant-première. Pour chaque projection, un professionnel du cinéma viendra échanger avec le public, réalisateur, producteur, cinéaste ou monteur. À noter pour le film Virage, c'est finalement la productrice Élise Hugg qui sera présente. Et puis jusqu'au 12 septembre, à Château-Renaud, il y a l'exposition « Les oubliés nous parlent » à la médiathèque. L'artiste amboisien Jean-Michel Roux présente ses aquarelles et ses poésies autour de portraits de personnes confrontées à la précarité et à l'exclusion.
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1: Évidemment. Tovlo et Stromae pour commencer la journée avec des fleurs sur Fréquence 3. Coucou la team des Lève-tôt, comment ça va en ce samedi matin? J'espère que vous êtes en forme, peut-être en train de vous réveiller tranquillement, peut-être déjà sur la route du boulot. En tout cas, merci d'être avec nous, merci d'écouter Fréquence 3. Le gros réveil week-end, ça démarre maintenant. On est ensemble jusqu'à 10h. Le programme, il est toujours le même. Ce matin, je vous donnerai votre horoscope du jour. Il arrive. On fera un petit point sur l'éphéméride de ce 12 septembre. Et puis, il y a comme d'hab, de bonnes rafales de tubes pour vous accompagner dans cette matinée avec No Doubt et Catherine.

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1: Bonjour tout le monde et bienvenue, nous sommes le 12 septembre. Aujourd'hui, voici votre horoscope du jour.
2: Bélier, vous allez obtenir de beaux succès qui vous aideront aussi dans votre évolution personnelle.
3: Taureau, c'est une journée sous le signe de la créativité qui vous attend.
4: Gémeaux, soyez prudents sur la route et respectez les règles de sécurité pour éviter les ennuis.
5: Cancer, osez lancer de nouveaux projets et de nouvelles activités malgré les difficultés.
6: Lion, vous ressentirez le besoin de vous aérer et de changer d'air.
7: Vierge, ne vous épuisez pas pour les autres, gardez du temps pour vous afin de vous ressourcer.
8: Ami Balance, renouez le dialogue. Si vous avez eu une dispute récemment, il ne sert à rien de bouder indéfiniment.
9: Scorpion, du ménage. Évacuez la tension et le stress que vous avez accumulé depuis un certain temps.
10: Sagittaire, l'amour et la passion vous attendent même si vous ne vous y attendiez pas.
11: Capricorne, vous avez décidé de voir le bon côté de la vie et vous avez tout à fait raison.
12: Verseau, c'est dans la bonne humeur que vous allez traverser cette journée.
13: Enfin Poisson, si vous avez du mal à dormir, essayez de faire un petit peu plus de sport dans la journée. Excellente journée.
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Grégory Porter sur Fréquence 3 avec Dry Bones. Allez, je vais vous partager un bon plan sympa là aujourd'hui. Si vous êtes du côté de Monet, c'est le grand loto de l'association Le Club de l'Amitié qui se passe à la salle Raymond Devaux. C'est animé par Mélanie et ça commence à 12h30 avec, comme à chaque fois, de très très beaux lots à gagner, hein, jusqu'à 600€ pour la finale. Un air fryer, un aspirateur laveur, une maxi enceinte connectée, un robot multicuiseur Moulinex et j'en passe. Buvette et restauration sur place, donc si vous êtes dans le coin, il n'y a plus qu'à. Avant 8h, je vous prépare l'éphémérie du jour et pour garder le rythme en ce début de matinée, Louis Tomlinson et Touch & Go avec Would You sur Fréquence 3. Bon réveil.

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Le son de Sean Paul avec Everblazing sur Fréquence 3. Allez maintenant, et comme chaque samedi, on jette un petit coup d'œil à l'éphéméride du jour. On est le samedi 12 septembre et aujourd'hui c'est la Sainte Apollinaire. Quelques dates qui ont marqué l'histoire. En 1940, quatre adolescents découvrent par hasard la célèbre grotte de Lascaux. En 81, Anne Sinclair lançait 7 sur 7. En 94, c'était la première de Ça se discute à la télévision. Et puis plus récemment, en 2016, Yann Barthès faisait ses débuts avec Quotidien sur TMC. Côté anniversaire, on souhaite un très joyeux anniversaire à Michel Drucker qui fête ses 84 ans. Le compositeur Hans Zimmer a 69 ans et Mylène Farmer souffle ses 65 bougies. Et puis, je ne vais pas l'oublier aujourd'hui, c'est aussi l'anniversaire de notre Jérôme, animateur sur Fréquence 3 avec Guillaume et moi pour l'after. Je l'embrasse, voilà, bon anniversaire. On enchaîne avec une nouvelle rafale de tubes. Arrive pour vous Ritza, Sol et Charlie Winston. Et

0: bienvenue tout le monde.
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0: Allez, on continue en musique avec Papa Roach et le tube Wake Up Calling. Mais juste avant, on se fait les sorties du week-end. Bon matin tout le monde.
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4: Ce samedi, il y a le forum des associations à Montoire-sur-le-Loir avec des associations montoiriennes qui vous donnent rendez-vous sur le parvis de la mairie. Sport, musique, culture, loisirs, santé ou encore patrimoine. L'occasion de découvrir les nombreuses activités proposées dans la commune et pourquoi pas s'inscrire pour cette année. Le forum est ouvert gratuitement de 9h à 13h30 ce samedi. Dimanche, la Maison Botanique de Bourcey organise sa traditionnelle fête bio de 9h à 18h. Une soixantaine d'exposants proposeront produits locaux, artisanat et initiatives écologiques. Au programme également, restauration bio, ateliers spectacle, musique et pressage traditionnel de jus de pomme. Une journée gratuite pour petits et grands. Au cinéma Le Balzac à Château-Renaud, il y a le retour de Cannes. Du 12 au 26 septembre, le cinéma vous propose son retour de Cannes avec 4 films qui seront présentés, dont 3 en avant-première. Pour chaque projection, un professionnel du cinéma viendra échanger avec le public, réalisateur, producteur, cinéaste ou monteur. À noter pour le film Virage, c'est finalement la productrice Élise Hugg qui sera présente. Et puis jusqu'au 12 septembre, à Château-Renaud, il y a l'exposition « Les oubliés nous parlent » à la médiathèque. L'artiste amboisien Jean-Michel Roux présente ses aquarelles et ses poésies autour de portraits de personnes confrontées à la précarité et à l'exclusion.
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0: Just Ben and Smile avec Jerk It Out sur Fréquence 3. Allez, j'ai un nouveau bon plan pour vous. Et si vous aimez chiner, fouiller et dénicher la bonne affaire, eh bien, je vous propose la grande brocante de l'amicale du personnel communal de Bléré qui a lieu demain à la Gâtine. C'est de 8h à 18h. L'entrée, elle est gratuite. Et vous pourrez même profiter de la restauration sur place. Et puis, si jamais vous avez des choses à vendre, sachez que les exposants particuliers peuvent réserver 5 mètres pour 10 euros au 06 80 11 28 89 ou au 06 63 14 04 43. Dans quelques minutes, on jette un œil à l'horoscope du jour. Ça arrive juste après S Club 7 et Victoria Sio que j'adore avec le tube Amour à mort maintenant sur Fréquence 3.
1: Ce soir encore.

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1: Bonjour tout le monde et bienvenue, nous sommes le 12 septembre. Aujourd'hui, voici votre horoscope du jour.
2: Bélier, vous allez obtenir de beaux succès qui vous aideront aussi dans votre évolution personnelle.
3: Taureau, c'est une journée sous le signe de la créativité qui vous attend.
4: Gémeaux, soyez prudents sur la route et respectez les règles de sécurité pour éviter les ennuis.
5: Cancer, osez lancer de nouveaux projets et de nouvelles activités malgré les difficultés.
6: Lion, vous ressentirez le besoin de vous aérer et de changer d'air.
7: Vierge, ne vous épuisez pas pour les autres, gardez du temps pour vous afin de vous ressourcer.
8: Ami Balance, renouez le dialogue. Si vous avez eu une dispute récemment, il ne sert à rien de bouder indéfiniment.
9: Scorpion, du ménage. Évacuez la tension et le stress que vous avez accumulé depuis un certain temps.
10: Sagittaire, l'amour et la passion vous attendent même si vous ne vous y attendiez pas.
11: Capricorne, vous avez décidé de voir le bon côté de la vie et vous avez tout à fait raison.
12: Verseau, c'est dans la bonne humeur que vous allez traverser cette journée.
13: Enfin Poisson, si vous avez du mal à dormir, essayez de faire un petit peu plus de sport dans la journée.
14: Excellente journée.

Le tube de Pink, Blondie sur Fréquence 3. Et si on faisait une petite séance de cinéma gratuitement, ça vous dit ça? Non, parce que la bonne nouvelle, c'est que Clap 41 revient en septembre dans le Loir-et-Cher pour faire voyager le cinéma directement dans les communes. Le principe, il est simple, un bon film, une salle près de chez vous et une séance gratuite et ouverte à tous. Et ça, c'est une belle idée de sortie. La prochaine séance, c'est ce mardi à Vezin-sur-Loire avec le film Louise Violet à 19h. Alors si vous êtes en coin, bah, rendez-vous au cinéma. Dans un instant, on jette un œil à l'éphémérie de ce 12 septembre. Mais avant ça, Kenny Loggins, on s'écoute Footloose sur Fréquence 3.

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sur Fréquence 3. On vient d'écouter Oh to My Family. Et comme chaque matin, on jette un œil à l'éphéméride. Aujourd'hui, nous sommes le 12 septembre. On souhaite une bonne fête à tous les Apollinaires qui nous écoutent. Côté anniversaire du beau monde, au programme, Michel Drucker fête ses 84 ans. Le compositeur Hans Zimmer souffle ses 69 bougies. Et la grande Mylène Farmer a 65 ans aujourd'hui. Et puis, faut que j'y pense, sinon je vais me faire gronder. C'est aussi l'anniversaire de notre Jérôme, animateur que vous retrouvez tous les jours de la semaine dans l'after à partir de 17h avec Guillaume et moi-même. Gros bisous Jérôme et bon anniversaire. On termine avec quelques dates qui ont marqué ce 12 septembre. En 1944, adolescents découvrent la grotte de Lascaux. En 81, première de l'émission 7 sur 7 présentée par Anne Sinclair. Et en 94, c'est Ça se discute qui fait ses débuts à la télévision. Voilà pour votre éphéméride du jour. Retour au tube avec December 10 pour Us Against the World sur

0: week-end. Eh bien, on vous dit tout maintenant sur Fréquence 3.
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2: Ce samedi, il y a le forum des associations à Montoire-sur-le-Loir avec des associations montoiriennes qui vous donnent rendez-vous sur le parvis de la mairie. Sport, musique, culture, loisirs, santé ou encore patrimoine. L'occasion de découvrir les nombreuses activités proposées dans la commune et pourquoi pas s'inscrire pour cette année. Le forum est ouvert gratuitement de 9h à 13h30 ce samedi. Dimanche, la Maison Botanique de Bourcey organise sa traditionnelle fête bio de 9h à 18h. Une soixantaine d'exposants proposeront produits locaux, artisanat et initiatives écologiques. Au programme également, restauration bio, ateliers spectacle, musique et pressage traditionnel de jus de pomme. Une journée gratuite pour petits et grands. Au cinéma Le Balzac à Château-Renaud, il y a le retour de Cannes. Du 12 au 26 septembre, le cinéma vous propose son retour de Cannes avec 4 films qui seront présentés, dont 3 en avant-première. Pour chaque projection, un professionnel du cinéma viendra échanger avec le public, réalisateur, producteur, cinéaste ou monteur. À noter pour le film Virage, c'est finalement la productrice Élise Hugg qui sera présente. Et puis jusqu'au 12 septembre, à Château-Renaud, il y a l'exposition « Les oubliés nous parlent » à la médiathèque. L'artiste amboisien Jean-Michel Roux présente ses aquarelles et ses poésies autour de portraits de personnes confrontées à la précarité et à l'exclusion.
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Grande et Aïda, la Made You Love Me sur Fréquence 3. Et aujourd'hui, c'est une grande journée puisque c'est le jour de la 8e édition du festival solidaire H-Run au Controis en Sologne. C'est un événement caritatif qui rassemble personnes valides et personnes en situation de handicap autour d'une même envie, partager, s'amuser et vivre ensemble un moment unique avec plein d'animations toute la journée et le soir, concert au programme Maya Bloom, Guise de Trio, Koubé et les Red Hot Cherry Peppers. Fréquence 3 vous a offert vos places et ce soir, on sera sur place pour vous faire vivre l'ambiance du festival au plus près des artistes, retransmission des concerts toute la soirée et on fera aussi des interviews exclusives. Et pour en savoir plus, direction notre site fréquence3.com et nos réseaux sociaux. L'horoscope arrive dans quelques minutes, mais avant ça, place au tube. Il y aura Duffy et Vernis Rouge pour commencer avec Je te laisserai pas partir sur

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2: Bonjour tout le monde et bienvenue, nous sommes le 12 septembre. Aujourd'hui, voici votre horoscope du jour.
3: Bélier, vous allez obtenir de beaux succès qui vous aideront aussi dans votre évolution personnelle.
4: Taureau, c'est une journée sous le signe de la créativité qui vous attend.
5: Gémeaux, soyez prudents sur la route et respectez les règles de sécurité pour éviter les ennuis.
6: Cancer, osez lancer de nouveaux projets et de nouvelles activités malgré les difficultés.
7: Lion, vous ressentirez le besoin de vous aérer et de changer d'air.
8: Vierge, ne vous épuisez pas pour les autres, gardez du temps pour vous afin de vous ressourcer.
9: Ami Balance, renouez le dialogue. Si vous avez eu une dispute récemment, il ne sert à rien de bouder indéfiniment.
10: Scorpion, du ménage. Évacuez la tension et le stress que vous avez accumulé depuis un certain temps.
11: Sagittaire, l'amour et la passion vous attendent même si vous ne vous y attendiez pas.
12: Capricorne, vous avez décidé de voir le bon côté de la vie et vous avez tout à fait raison.
13: Verseau, c'est dans la bonne humeur que vous allez traverser cette journée.
14: Enfin Poisson, si vous avez du mal à dormir, essayez de faire un petit peu plus de sport dans la journée.
15: Excellente journée.

Fréquence 3, la radio locale avec Maroon 5 et le tube All Night. Allez, j'ai un nouveau bon plan pour vous, pour profiter de belles soirées près de chez vous, puisque Villageois arrive dans le Val de Cher-Controis avec un concept plutôt sympa, hein, faire venir dans les villages les services et les acteurs du quotidien, le tout dans une ambiance évidemment festive et conviviale. Au programme, producteurs locaux, artisans, stands d'information, musique, jeux et animation. De quoi passer un bon moment et faire de jolies découvertes. C'est gratuit et c'est ouvert à tous. Et la prochaine date, c'est ce mercredi à Gy-en-Sologne de 17h30 à 21h à la salle des fêtes. La suite, ça se passe avec Titillo et le tube Come Along sur Fréquence 3.

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je crois que je ne me lasserai jamais de ce tube. Bryan Adams sur Fréquence 3. Voilà, ça y est, c'est la fin pour moi ce matin. Le gros réveil week-end se termine pour aujourd'hui. Merci d'avoir été là comme chaque samedi. C'était un vrai plaisir de vous accompagner pour bien démarrer le week-end. Je vous laisse entre de bonnes mains avec Julien Lib, Milk ou encore le DJ toulousain Clan pour la suite avec Café Con Ron. Et on se retrouve samedi prochain, même heure, même bonne humeur, dès 7h. Et puis à lundi aussi à partir de 17h pour l'after avec Guillaume et Jérôme. Je vous embrasse.

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1: Ce samedi, il y a le forum des associations à Montoire-sur-le-Loir avec des associations montoiriennes qui vous donnent rendez-vous sur le parvis de la mairie. Sport, musique, culture, loisirs, santé ou encore patrimoine. L'occasion de découvrir les nombreuses activités proposées dans la commune et pourquoi pas s'inscrire pour cette année. Le forum est ouvert gratuitement de 9h à 13h30 ce samedi. Dimanche, la Maison Botanique de Bourcey organise sa traditionnelle fête bio de 9h à 18h. Une soixantaine d'exposants proposeront produits locaux, artisanat et initiatives écologiques. Au programme également, restauration bio, ateliers spectacle, musique et pressage traditionnel de jus de pomme. Une journée gratuite pour petits et grands. Au cinéma Le Balzac à Château-Renaud, il y a le retour de Cannes. Du 12 au 26 septembre, le cinéma vous propose son retour de Cannes avec 4 films qui seront présentés, dont 3 en avant-première. Pour chaque projection, un professionnel du cinéma viendra échanger avec le public, réalisateur, producteur, cinéaste ou monteur. À noter pour le film Virage, c'est finalement la productrice Élise Hugg qui sera présente. Et puis jusqu'au 12 septembre, à Château-Renaud, il y a l'exposition « Les oubliés nous parlent » à la médiathèque. L'artiste amboisien Jean-Michel Roux présente ses aquarelles et ses poésies autour de portraits de personnes confrontées à la précarité et à l'exclusion.
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1: Je m'appelle Thomas et je suis trop content de vous retrouver en ce samedi après-midi avec une rafale YouTube pour vous, les Red Hot Chili Peppers qui arrivent juste après Teddy Swims.
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Big Fleury avec Karma sur la radio locale Fréquence 3. 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Dépêchez-vous. Louis Tomlinson qui arrive, Jason Derulo et Rufus et Chaka Khan sur Fréquence 3.

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1: Fréquence 3, elle sera ce soir à la Défense Arena à Paris. Après 6 ans d'absence, concert incroyable de Céline Dion à surtout pas manquer ce soir. Énorme classique de la chanteuse canadienne maintenant pour vous sur Fréquence 3 avec My Heart Will Go On. Et dans la suite, je vous ai calé Another et 54 Ultra Talk To You. C'est la suite du son qui arrive maintenant sur Fréquence 3. Bonne fin d'après-midi.

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Sale avec The Sweet de Stabou sur la radio locale Fréquence 3. J'espère que vous avez passé un bon après-midi. Dès 18h, vous retrouvez sur l'antenne de Fréquence 3, la radio locale, le festival H-Run. C'est un festival solidaire dédié aux enfants en situation de handicap. À écouter donc dès 18h sur Fréquence 3. D'ici là, Amel Bent, Temper City Makes Sense. Et voici Samuel et Jay. Nous, on se retrouve dès demain sur Fréquence 3 avec les meilleurs moments de l'after. À demain.

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2: Bonsoir à tous, bienvenue sur Fréquence 3, il est 18h tout pile, on est en direct du festival Ashrun, basé donc au Controis à Saint-Loïne pour une soirée exceptionnelle, voilà, tout simplement pour cette soirée sur Fréquence 3. On va avoir un beau programme, Jérémy.
3: Ouais, on va avoir un beau programme, avoir des concerts qui vont être retransmis tout à l'heure à partir de 19h. On aura également les interviews des artistes qui seront... J'ai eu la chance d'avoir en interview donc tout à l'heure dans l'après-midi, juste avant les concerts en question. Et puis, bah, bien évidemment, si vous voulez nous laisser vos petites dédicaces, c'est possible sur le site internet fréquence3.com. Et puis, nous laisser vos petits avis également.
2: Alors, on a un beau programme, Jérémy, ce soir, puisque je crois que tu as eu la chance de rencontrer quelques artistes qu'on va pouvoir retrouver tout au long de la soirée. Les interviews donc des quatre artistes, quatre groupes qui vont être avec nous ce soir jusqu'à un petit peu plus de minuit.
3: Oui, tout à fait. Alors, on va avoir, pour commencer, le groupe Cube. On aura également Maya Bloom. J'ai eu la chance d'avoir ces artistes en interview. On aura les Red Hot Chili Peppers, donc tribute show des Red Hot Chili Peppers. Et on aura également, qui c'est que j'ai oublié? J'ai oublié Guise, de Trio. Voilà.
2: C'est une belle soirée donc, qui s'annonce en perspective sur Fréquence 3. On va vous faire vivre ce festival caritatif Ashrun ici depuis le Controis en Saint-Loïne. Vous nous écoutez en Touraine sur le 99 FM et puis dans le Loir-et-Cher, bien sûr, 89.9 FM. Vous n'hésitez pas à nous retrouver aussi sur nos réseaux sociaux, Instagram, Facebook, la radio locale. On va vous faire vivre ce festival sur les

0: Fréquence 3, la radio locale. La radio locale Fréquence 3, c'est la radio qui va vous accompagner sur le festival H-Run. Alors le festival H-Run, Jérémy, est-ce que tu peux nous en dire un mot? Qu'est-ce que c'est pour nos auditeurs qui nous rejoignent là en Touraine, dans le Loir-et-Cher?
1: Alors c'est pas qu'un festival, hein, c'est un événement caritatif, hein, qui rassemble les personnes valides ainsi que des personnes en situation de handicap avec une même envie de partager, de s'amuser et de vivre ensemble autour d'un moment qui sera unique avec par exemple tout à l'heure la course Ondivalide, hein, qui a eu lieu, plusieurs départs à 14h30 et 15h30. Je vous avais d'ailleurs mis une photo sur les réseaux sociaux de Fréquence 3. Et la remise des prix a eu lieu tout à l'heure à 18h. Ce festival qui met également en avant de nombreuses actions qui favorisent l'accessibilité et l'inclusion. Et notamment, on a pu le voir, nous on a fait un petit tour là-bas, des espaces dédiés avec des espaces adaptés et des animations pensées pour accueillir tout genre de public.
0: Alors on a un très très beau programme qui vous attend sur Fréquence 3 ce soir. On est en direct donc de cet événement H-Run à Contres avec pas mal de concerts. On va retrouver Cube tout à l'heure, ça sera le groupe qui va ouvrir ce festival à partir de 19h. On va retrouver aussi Maya Bloom ou encore les Red Hot Chili Peppers. Si vous êtes fan du son pop rock et du rock américain des Red Hot Chili Peppers, vous allez adorer. Et puis on aura aussi Guise qui faisait partie du groupe Trio et qui sera là pour nous faire danser, chanter. On sera en direct jusqu'à quasiment 1h du matin ici sur Fréquence 3 avec ce très beau programme et puis des interviews aussi, Jérémy, au programme.
1: Ouais, pas mal d'interviews puisque tous les artistes que vous avez entendus, j'ai pu les avoir en interview, donc vous écouterez les interviews en exclusivité avant tout le monde sur Fréquence 3, la radio locale, et vous allez donc pouvoir réagir avec nous. Je vous le rappelle, les réseaux sociaux Facebook, Instagram, Fréquence 3, la radio locale, le numéro WhatsApp 09 54 29 37 37. Si vous n'avez pas eu le temps de noter, je répète, 09 54 29 37 37. N'hésitez pas à réagir avec nous, ou alors sur le site de Fréquence 3, vous pouvez directement aller poser une petite dédicace et on passera donc toutes ces interviews entre chaque concert des personnes qui seront présentes ce soir.
0: Si jamais vous voulez voir un petit peu à quoi ça ressemble, l'envers de ce festival H-Run, ça se passe sur nos réseaux sociaux aussi. Fréquence 3, la radio locale, Instagram, Facebook, on sera là pour vous faire vivre depuis l'intérieur ce festival. Et puis on va poursuivre nous ensemble en musique avant le début des hostilités. Premier concert donc à 19h avec Cube tout à l'heure. Mais en attendant, voici la musique de Milo et Ayo Technology sur Fréquence 3.
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0: après UB40 sur Fréquence 3, la radio locale. On se retrouve en direct depuis le festival H-Run. On est avec Jérémy ici pour une soirée plutôt sympa, un très très beau programme qui nous attend, Jérémy.
1: Bonsoir à ceux qui viennent de nous rejoindre, puisque vous ne nous écoutez peut-être pas depuis 18h. On est ici sur le festival H-Run au Contrein en Sologne, plus précisément à la rue des Entrepreneurs. On va vous faire vivre la soirée en direct avec des concerts, des interviews. Et on va commencer à 18h50 avec l'interview du groupe Cube. Je ne vous en dis pas plus. On en écoutera ensemble cette interview tout à l'heure. On aura également, côté de la musique et des concerts, Guise de Trio qui sera présent pour un concert ce soir. Les Red Hot Chili Peppers qui vont nous proposer un tribute show des Red Hot Chili Peppers, le groupe de rock californien. Et on aura également Maya Bloom, hein, la musicienne et chanteuse originaire de Rennes, qui va nous proposer sa pop indépendante qui est profondément inspirée de Fiona Apple, Noga Erez ou encore le groupe américain Radiohead. Voilà donc le programme de votre soirée sur Fréquence 3, la radio locale, en termes de concerts.
0: On va se retrouver sur le site de la radio fréquence3.com. On va vous mettre en ligne un article avec toutes les infos, bien sûr, de ce festival. Et puis, vous allez pouvoir retrouver aussi toutes les interviews et surtout l'intégralité des concerts. Tout ça, ça sera à retrouver en podcast et en exclusivité sur le site fréquence3.com. On va retrouver les concerts donc tout à l'heure à 19h avec Cube pour débuter la soirée. Et puis, dans quelques instants, on retrouve Shakira et Burna Boy pour la musique, juste après une courte page de pub.
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0: On est en direct sur Fréquence 3 et on écoutait Esmé à l'instant. Jérôme, est-ce que tu peux nous faire un petit topo là, de la suite du programme?
1: Alors oui, la suite du programme, on va avoir l'interview du groupe Cube qu'on a eu, qui sera juste après justement, qui commencera ce festival H-Run, qui débutera à 19h son concert. Et moi, j'ai eu la chance d'avoir une petite interview tout à l'heure et je vous laisse écouter en direct ce que ça donne.
2: Eh ben bonjour, vous êtes le groupe... Alors comment on prononce Cube, Cube, Cube?
3: Cube.
2: Cube.
3: Ouais, tout simplement.
2: Groupe de rock indépendant, originaire de Poitiers du coup. Pour ceux qui ne vous connaissent pas, et bon, pour vous faire découvrir nos auditeurs, des influences que vous avez sont plutôt britanniques, notamment le rock des années 2000. Alors, quel groupe et quelle musique vous ont le plus influencé?
3: C'est un peu variable. Après, quand on a commencé, il y avait des groupes comme Arctic Monkeys, Franz Ferdinand, Bloc Party, The Hives, qui nous ont beaucoup influencés. Après, plus tard, en grandissant, il y a d'autres groupes, plus underground peut-être, qui sont venus nous influencer et... Ça a un peu changé la nature de notre musique.
2: Donc le projet qui existe depuis plusieurs années et le groupe est actif sous sa forme actuelle depuis environ 2018. Alors quelles sont les évolutions en 6 ans? Parce que je suppose qu'il y a dû en avoir.
3: La plus grosse évolution, c'est que je suis arrivé dans le groupe en 2018. Et puis ce qui s'est passé, c'est qu'on a composé déjà un premier EP de 5 titres. Et puis derrière ça, on a fait des nouveaux morceaux. J'allais dire... peut-être un peu différent du début, qui suivait ce qu'on avait envie de faire, qui était un rock plutôt, je dirais, assez énergique, un peu électro-dansant. Mais ouais. Bon, je laisse compléter par mes collègues sur le style. Oui, dans le style, ça a toujours été un rock dansant. On s'est toujours attaché à ça. On s'est toujours aussi attaché à construire des morceaux pour le live, pour la scène. Ça a toujours été le cas. Et puis, comme nos influences ont évolué, je pense qu'on a mis un peu plus aussi de noise dans ce qu'on fait, un peu plus de folie, de trance dans ce qu'on fait. Je pense que ça se retrouve bien d'ailleurs sur le dernier album, qu'on a sorti là en début d'année.
2: Donc vous composez des fois à partir de riffs et parfois en jam. Comment savez-vous qu'une improvisation, ça peut devenir un vrai morceau?
4: Quand on trouve que c'est bien.
3: Non, on le sent, on joue, on jam, et puis quand on a terminé, on se dit, voilà, il y a des bonnes choses à prendre, ça paraît évident. Parfois on jam, et puis bon, une fois que c'est fini, on a déjà oublié ce qu'on avait fait presque. Donc à ce moment-là, on sait très bien qu'on ne va pas le garder, quoi. Mais en général, dès qu'il y a quelque chose qui nous plaît, on le sait et on le réenregistre tout de suite. Parfois, c'est que dès qu'on recommence, c'est toujours un peu différent. Quand c'est spontané, qu'on sait qu'on a aimé, en général, on sait qu'il faut garder, quoi.
4: Ouais, ce qu'on fait maintenant un peu plus, c'est quand on part sur une jam et quand on commence à voir qu'il y a un truc qui est pas mal, on s'arrête pas et on lance quelque chose pour nous enregistrer. Donc, on a quelque chose pour nous enregistrer ou un téléphone. Et comme ça, on a une trace de ce qu'on est en train de faire sur le moment. Et on ne perd pas la spontanéité de s'arrêter, de repartir sur un truc, essayer de se dire, tiens, tu pourrais refaire ce plan ou refaire ce plan. On garde un peu la spontanéité du moment qu'on est en train de vivre pour après le réécouter et parfois revenir dessus plusieurs mois, voire plusieurs années après. Des fois...
3: On a eu ce truc avec Evadé justement. Ouais. Le riff était sorti, un morceau qui était sorti, on avait le riff toute la première minute qui était bien. On était content, on fait une pause, on revient, on n'avait rien enregistré. Et à ce moment-là, impossible de retrouver le riff, quoi. C'était déjà parti. Alors c'est revenu à force de chercher. Et à partir de ce moment-là, on s'est dit non, mais il faut qu'on enregistre dès qu'on a une bonne idée, quoi. Sinon, on la perd trop vite.
2: Premier IP, On Brûle, sorti en 2021. Et votre premier album qui s'appelle Jungle, qui est sorti début février 2026. Alors pourquoi ce nom, et qu'est-ce que cette jungle, elle représente pour vous?
4: On s'est posé la question, hein, bien sûr, pourquoi ce titre? Déjà, c'est le premier morceau qui a été enregistré, qui a été composé de l'album, c'est le plus ancien qu'on retrouve sur l'album. Donc ça, c'est la première raison. La deuxième raison, c'est que ça fait appel à un univers où il y a quand même pas mal d'images qu'on peut le coller derrière. Donc c'est aussi intéressant quand on veut sortir un album avec des images, tout un panel d'images liées à cet album. C'est plus facile de faire la communication sur un titre qui est porteur, qui véhicule pas mal de choses qu'un titre qui est un peu plus abstrait. Donc on a gardé ça. Et puis c'est un texte, le texte de Jungle, qui a été écrit suite au Covid, qui parle du fait de sortir de chez soi, de rencontrer les gens, de faire la fête. Et ce thème est présent dans l'album à plusieurs moments. Donc je trouvais aussi que c'était un thème qui permettait aussi d'englober un peu d'autres morceaux de l'album et qui était un peu dans le même mood que certains autres morceaux.
2: Donc vous avez dit vouloir vous éloigner de vos premières influences anglo-saxonnes. Est-ce que vous considérez cet album comme un tournant dans l'histoire de Cube?
4: Question à 10 milliards. Je pense pas.
3: Non, pas un tournant, mais c'est la suite naturelle de ce qu'on avait fait jusque-là. Un tournant, ouais. Je dirais pas ça, non.
4: Ouais. Je dirais pas que ça soit un tournant. Je dirais pas qu'on a voulu s'éloigner aussi des groupes qu'on écoutait au début. Je pense que c'est toujours là. Ça pose la base de ce qu'on fait. Mais je pense qu'on a écouté d'autres choses qui nous ont permis de faire évoluer notre musique. Et qu'on, ça vient s'ajouter, en fait, à ce qu'on a déjà fait.
3: Ouais, moi, ce que je voulais dire, c'était que, effectivement, par rapport aux influences, je pense qu'avec les différentes années, en fait, les influences nous ont permis de nous construire. Et l'album, c'est plus nous, dans ce qu'on veut faire et ce qui nous ressemble, en fait. Donc, les influences, en fait, sont maintenant plus effacées par rapport à nos débuts. Peut-être au début, on composait avec vraiment beaucoup de nos influences qui étaient dans la composition. Et à force de jouer ensemble, en fait, on a toujours cette espèce de style qui reste un peu rock anglais, notamment au niveau du son, mais vraiment par contre les compositions, c'est vraiment nous, ça nous représente quoi, vraiment. Donc, c'est beaucoup plus personnel, je pense.
1: Alors, chacun des membres du groupe, est-ce que vous préférez faire de la musique en studio ou la proposer en public pour les concerts? Bon, à mon avis, je connais déjà la réponse, mais bon.
3: Alors moi, je préfère personnellement la scène, le live et rencontrer le public. Ça, c'est vraiment ce que je préfère, mais à enregistrer des morceaux, je trouve que c'est vraiment un moment j'apprends à apprécier de plus en plus, parce que ça nous force à être beaucoup plus exigeant sur ce qu'on veut faire, à être plus juste et à se poser les bonnes questions sur les compositions ou sur l'enregistrement. Donc, je dirais pas que c'est un passage obligé, mais ça rend tout plus cohérent quand on fait du studio. Donc, je pense que les deux sont complémentaires, mais la scène derrière, c'est vraiment la cerise sur le gâteau, on va dire.
4: Oui, le groupe s'est construit autour de la scène, ça c'est évident. On a construit des morceaux, notamment sur l'album, des morceaux longs qui sont un peu construits pour ça, pour la scène. Par contre, je pense qu'on prend, enfin, dans nos phases de travail, dans nos phases de répétition maintenant, je pense qu'on prend plus de plaisir à composer ensemble, tous les quatre, plutôt qu'à répéter en vue de préparer un concert. Les morceaux, on les connaît, on répète, on fait notre travail de musicien, il faut le faire. Parce qu'il faut qu'on soit assez bon sur scène pour que ça marche bien. Mais je pense que les répétitions tournées vers le studio et tournées vers la création, aujourd'hui, nous donnent plus de plaisir, je pense. Je pense qu'on est à peu près tous d'accord là-dessus. Ouais.
1: On l'a dit juste avant, c'est votre premier véritable album. Comment vous avez vécu la sortie de celui-ci, plusieurs années après des concerts et du travail? Est-ce que vous avez pour projet d'en faire d'autres dans les années à venir?
3: D'en faire d'autres, oui. Alors, ou en format plus court, ou en tout cas, enregistrer d'autres choses, ça c'est sûr. Format album, donc format long, ça on ne sait pas encore. Autre chose, oui, ça c'est certain. C'est déjà en cours d'ailleurs.
4: On a eu des très bons retours. On a été contents aussi des résultats qu'on a pu obtenir sur les sorties des clips qui ont accompagné la sortie de cet album. Donc ça c'était chouette. Les premiers lives suite à la sortie de l'album ont été aussi forts pour nous, parce qu'on a réussi à remplir les petites salles et les clubs dans lesquels on jouait. Et ça, c'est vrai que c'est hyper gratifiant. Tu sors un nouvel album, tu prépares une tournée, tu sais jamais trop à quelle sauce tu vas être mangé. Et puis, t'arrives et les premières dates, les salles sont pleines. Donc ça, c'est chouette, quoi. Ça fait du bien.
3: Laurent, t'as peut-être un truc à ajouter? Non, j'allais juste compléter. Ce qui était, pour moi en tout cas, important, c'est qu'effectivement, il y a toute cette globalité dans l'album. C'est-à-dire qu'on est super content forcément d'avoir pu mettre nos morceaux sur un CD. Mais ce qui est cool, c'est d'avoir pu avoir, effectivement, comme dit François, l'a rappelé, des clips. On a pu sortir deux clips liés à nos morceaux qui sont sur l'album. Donc ça, vraiment, on est hyper content. On est super content de nos vinyles. Les visuels nous plaisent beaucoup. Et donc, en fait, il y a ce côté un peu global qui est génial. C'est au-delà de l'album, il y a tout ce qui est le visuel qu'on a sorti, les morceaux qui fonctionnent. En tout cas, les concerts qu'on a fait, les morceaux fonctionnent en live, donc on est content. Donc il y a toute cette espèce de globalité qui est géniale, quoi, qui entoure l'album, en fait.
1: Si jamais on devait faire découvrir Cube et l'album Cube, n'importe quoi, moi, et l'album Jungle à quelqu'un qui connaît absolument rien au groupe, mais que vous avez qu'un seul morceau à lui faire découvrir, quel vous choisiriez?
4: Alors, je pense qu'on n'aura pas tous la même réponse là. Je pense, ouais, je vais le dire et puis je vais expliquer pourquoi je vais le dire, même si t'es pas d'accord. moi, je pense que ça serait Danse. Donc Danse, c'est un des singles du dernier album. Voilà, donc on retrouve quand même pas mal de choses de Cube dans ce morceau. C'est un morceau qui est très énergique, c'est un morceau où il y a les rythmes un peu disco rock qui nous caractérise pas mal, je trouve. Voilà, c'est un morceau un peu long aussi qui est évolutif, où on emmène les gens, pas forcément alors ils pensaient que ça allait aller au début du morceau, et tout ça en fait ça représente un peu le groupe. Voilà, c'est un morceau aussi où moi je trouve que le texte il est chouette aussi, donc voilà, c'est un morceau qu'on a clippé sur le dernier album, mais bon, peut-être que ça c'est mon avis à moi, peut-être que ça serait pas l'avis de tout le monde, mais
1: C'est bien, un avis unanime, ça c'est bien. Alors qu'est-ce que c'est votre plus gros défi aujourd'hui pour un groupe de rock indépendant comme vous?
4: Je pense que là on aura la même réponse, c'est de se faire connaître du grand public, c'est ça qui est pas fort, au moins de trouver son public de se faire un peu d'argent aussi. Oui, c'est ça, c'est le rock indé, c'est pas ce qui est le plus écouté aujourd'hui, ça c'est évident. Le rock, déjà, de manière générale, c'est pas ce qui est le plus écouté. Le rock indé, peut-être encore moins, même s'il y a une vibe quand même actuelle où il y a quand même pas mal de groupes de rock indé, post-punk, shoegaze et tout, qui revient, avec pas mal de super groupes, mais voilà, c'est d'essayer de trouver son public, de se faire connaître un peu plus pour pouvoir faire en sorte que notre projet se développe au mieux, quoi.
3: Moi, j'allais rajouter, François, encore une fois, a bien résumé. Souvent, après nos concerts, les gens sont super contents, viennent nous voir, disent que c'est super génial, c'est énergique, qu'ils ont passé un super moment. Et puis, nous, on aimerait bien que ce moment, il perdure et que les gens continuent à nous suivre. Et c'est cette marche-là qui est difficile parce que, comme tous les groupes ou tout le monde est sollicité tout le temps, donc les gens passent vite d'un sujet à l'autre. Et voilà, nous on a vraiment envie, comme dit François, de faire découvrir notre musique à ceux qui aiment le rock et qu'on trouve notre public pour qu'on soit, entre guillemets, plus suivi pour continuer à tourner, quoi.
1: Les festivals, hein, ils viennent pas spécialement que pour vous, les gens, mais du coup, ils viennent pour tous les artistes qui sont programmés. Et qu'est-ce que vous préférez comme ambiance? Cette ambiance-là ou plutôt les concerts?
3: C'est vraiment, alors c'est très différent. Les concerts, il y a toujours un peu la surprise de comment ça va se passer. On peut avoir des petits concerts dans des petites salles où on va se dire ça va être très calme et puis d'un seul coup il se passe quelque chose, c'est génial. Nous on va organiser des concerts dans des salles où finalement ça n'a pas marché tellement comme on l'aurait voulu. Les festivals c'est un peu différent, je pense. Alors, je sais pas, François et Thomas vont dire, mais les festivals effectivement il y a toute une organisation autour, donc les gens sont quand même plus curieux, j'allais dire, et sont assez ouverts d'esprit souvent en festival et aiment bien découvrir les groupes, donc je sais pas, je vous laisse.
4: Ouais, c'est en fait, je pense qu'il y a pas de règle en fait. Ouais. Malheureusement, c'est vrai que le festival nous assure d'avoir un public souvent. Il y a souvent du monde, des conditions techniques aussi qui sont évidentes, qui fait qu'on est plus à l'aise nous pour jouer et puis on est bien accueillis, c'est super. Mais parfois effectivement, on fait une petite salle, il y a 100 personnes et puis c'est blindé et tout le monde est chaud et voilà, c'est un super concert et on s'en souviendra toujours. Donc c'est vrai que c'est pas, il y a pas de règle en fait. Je pense que ça dépend beaucoup de, on en parlait sur le trajet, ça dépend des conditions, ça dépend aussi du public qu'on a en face de nous. C'est-à-dire que le public joue beaucoup dans l'ambiance qu'il va y avoir dans la soirée. C'est-à-dire que si on a un public qui est hyper réceptif, forcément nous on a envie de donner beaucoup et donc ça fait que le concert va être super des deux côtés. Et quand on a un public qui l'est moins et ou qui est pas venu pour nous, même s'il y a beaucoup de monde, le plaisir est un petit peu moins là peut-être à la fin, quoi. Mais je suis pas sûr qu'il y ait moi je pense que pour l'instant on a quand même eu de la chance sur les festivals, on a eu quand même pas mal de bonnes dates là-dessus, mais je pense pas qu'il y ait de règles.
1: Alors qu'est-ce que vous aimeriez justement par rapport à ça que le public y ressente ce soir après votre concert?
4: Après ou pendant?
1: Après, pendant, bah ouais, pourquoi pas?
4: Bah pendant qu'il ait envie de bouger, qu'il ait envie de danser. Nous on est là, on fait de la musique dansante, on a envie que les gens dansent un petit peu, envie de bouger, envie de se lâcher. Après qu'ils aient tout simplement passé un bon moment.
3: Oui, non, je dirais pas mieux, ouais, qu'ils aient envie de danser, que ça se sente et que ouais, c'est clair, c'est ça.
1: Et qu'ils aient envie de découvrir le groupe et d'acheter le.
4: Alors oui, mais ça c'est évident. Oui, qu'il a envie de suivre notre actualité et nous accompagner. Alors, on a des personnes qui nous suivent de concert en concert. Peut-être qu'on aura des gens qu'on connaîtra déjà ce soir. Je pense pas, on est un peu loin de chez nous là. Mais on a des gens qui nous accompagnent, ouais, sur pas toutes les dates, mais ils sont là sur beaucoup de dates.
1: Des fois, on peut être surpris. Hein.
4: Des fois, on peut être surpris, oui. Ouais, ouais.
1: Allez, petit moment promo. Où est-ce qu'on peut vous retrouver sur le net et sur les réseaux sociaux?
4: Toutes les plateformes de streaming. On est sur toutes les plateformes de streaming. Donc, il faut taper Cube avec un K. Je le redis parce que les gens ne savent peut-être pas. Et s'ils galèrent à nous trouver, c'est Cube Official Musique. En général, on trouve assez facilement. Voilà. Et s'ils tapent Cube Jungle, ils sont sûrs de nous trouver. Voilà, et puis sur les réseaux sociaux, bah pareil, Cube Official Musique, Facebook, TikTok, Insta.
1: Et ben merci à vous trois d'avoir répondu à mes questions et très bon concert et très bon festival à Schron.
3: Merci.
0: Voilà, on avait Cube en interview sur Fréquence 3, la radio locale. Désolé pour ce petit désagrément, on a eu un petit écho, une petite boucle. Bon, ça arrive, c'est les aléas du direct. On est donc ici en direct de Contre pour ce festival à Schron et pour une soirée de concert exceptionnelle avec Jérémy, donc, qui a fait quelques belles interviews. Tous les artistes de cette soirée ont été interviewés. Ça sera disponible en direct et bien sur le site fréquence3.com. On va retrouver dans quelques instants le groupe Cube, Jérémy, qui a été interviewé il y a quelques minutes.
1: Oui, on va retrouver le groupe Cube qui a été interviewé du coup. Là, vous avez écouté l'interview. Bon, désolé pour les boulots à la fin, petit problème de montage pour le film. Mais bon, voilà, vous avez pu, vous allez retrouver cette interview. Alors, proprement montée, je vous le promets, sur notre site fréquence3.com. Et certainement, si on peut, on va vous mettre sur les podcasts. Voilà, donc il est bientôt 18h56. Notre animateur Stéphane va également être présent, l'animateur du H-Run qui va également. Et bah, vous animez cette 8e édition du festival H-Run comme à la maison.
0: Alors on aura plusieurs rendez-vous à vous proposer ce soir, des rendez-vous à ne pas manquer, avec donc dans quelques minutes à partir de 19h le groupe Cube pour un premier concert, et puis on aura aussi Maya Bloom tout à l'heure à 20h, suivi de Guise du groupe Trio à 21h30, et puis la soirée se conclura par les Red Hot Chili Peppers, tribute show des Red Hot Chili Peppers. Si vous avez l'univers de la pop, du rock, vous allez passer une bonne soirée sur Fréquence 3, la radio locale en direct donc jusqu'à minuit et demi. Et on va vous faire vivre cette soirée aussi via nos réseaux sociaux, Instagram, Facebook, la radio locale, où vous avez déjà partagé un petit peu de contenu. Il y a aussi un article disponible qui va faire un récap de tout ce festival à Schron sur le site fréquence3.com. Et puis toutes les interviews et les concerts seront bien sûr à retrouver aussi sur notre site fréquence3.com.
1: Voilà, tu as tout dit, Gaëtan. Maintenant, on va pouvoir profiter de cette 8e édition du festival à Schron qui se passe ici même, au Contrepoint aux Sologne, rue des Entrepreneurs. Et des concerts, c'est à 19h avec le groupe Cube.
0: Alors, on va pouvoir préciser que comme ce festival H-Run, pour ceux qui nous rejoignent, c'est un événement caritatif. Il y a eu une course anti-valide cet après-midi, des personnes valides et des personnes handicapées pour courir ensemble pour cette bonne cause. L'objectif, en fait, c'est de financer des projets, notamment dédiés aux enfants en situation de handicap. On se retrouve donc chaque année, et cette année, c'est la 8e édition. Il y avait donc cette course solidaire cet après-midi. Et puis ce soir, grande soirée concert jusqu'à un petit peu plus de minuit. On sera peut-être jusqu'à 1h du matin avec vous pour ce concert solidaire. On va rester branchés sur Fréquence 3 dans quelques instants. C'est le premier groupe qui va prendre la main ce soir. Une touche de rock, de punk, un mélange de sonorités qu'on va rentrer qui devrait être plutôt sympa. Jérémy, tu les as eus, ils sont cool au micro.
1: Vous avez écouté sur l'interview juste avant. Et juste pour préciser, au niveau de... Et voilà, de toute façon, ça va être parti. On va pouvoir lancer le concert de Cube qui va démarrer dans quelques instants. C'est en train de se placer sur scène, là, on les voit. Voilà. Donc, le groupe qui était super sympathique, j'ai pu les avoir en interview. C'est hyper sympa de les avoir et de pouvoir vous proposer cette interview que je vous rappelle sera disponible sur notre site fréquence3.com. Et puis, éventuellement, on va pouvoir aussi vous mettre en podcast. Allez, c'est parti, on va pouvoir lancer le concert de Cube.
0: Cube en direct sur Fréquence 3, la radio locale. Si vous écoutez Antoine dans le Loir-et-Cher, bienvenue. On est en direct du festival H-Run à Contre. Et si vous êtes dans le coin, donc n'hésitez pas à venir nous retrouver. Il y a de la place, on vous attend ici au Contre en Sologne avec Cube maintenant.

Ça va ou quoi? Il y a plein de places devant, venez, rapprochez-vous, on veut voir vos visages. Allez, allez, allez, allez, venez nous voir, venez danser avec nous. Quand tu veux, hein. Allez, allez, allez, on peut se rapprocher.

Merci. Ça va toujours? Il y a encore plein de places devant, allez-y, avancez. On est très contents d'être avec vous là ce soir, des 3H Run, il fait beau, il fait pas trop chaud, il y a des trucs cool à boire et tout, et en plus il y a de la super musique. Donc n'hésitez pas à vous rapprocher. Voilà, nous c'est Cube, groupe de rock indé originaire de Poitiers. On est en tournée actuellement, suite à la sortie de notre dernier album qui s'appelle Jungle. Voilà, cet album, vous pouvez le retrouver au stand merch là-bas à la fin. Donc si vous voulez nous voir à la fin, n'hésitez pas à venir nous voir. Discuter avec nous, boire un verre, ça peut être sympa. Voilà. Le prochain morceau qu'on va vous jouer, ça s'appelle Les Fantômes, et c'est sur le dernier album.

0: Merci.
1: Oui, merci.
0: Merci. Ça va toujours? Oh là là. Est-ce qu'on peut avoir un peu plus de bruit, s'il vous plaît? Est-ce que ça va toujours? Ah, enfin, on vous entend.

0: accordé, ce sera accordé.
1: On arrive déjà à la fin de ce set. On voudrait dire merci au Festival Ashrun qui nous accueille ce soir. Est-ce qu'on peut faire du bruit pour eux, s'il vous plaît? Faites du bruit pour tous les bénévoles, toute l'équipe technique. Merci à eux. On voulait faire du bruit aussi pour Nathan au son. Est-ce qu'on peut faire du bruit pour lui, s'il vous plaît? Julie, aux lumières aussi, est-ce qu'on peut faire du bruit, s'il vous plaît? Merci encore à vous, on a passé un bon moment. N'hésitez pas à venir nous voir à la fin, au stand de merch. On sera content de passer du temps avec vous, boire un coup, discuter. Tout ça, nous c'est Cube. Et le dernier morceau, ça s'appelle Jungle, comme le titre de notre album.

0: Waouh, waouh, waouh! Quelle énergie de fou!
1: Les quatre copains de Cube! On vous avait prévu, hein, c'est un set qui se décrit un peu comme une évasion brutale, les gars. Hein. Vous avez fait ça, de rentrer en transe avec vous. Allez, moi, ce que je vous propose, c'est qu'on a un photographe derrière qui pourrait nous prendre une photo avec le public. Je sais pas, notre photographe.
0: Allez, voilà, on est toujours en direct sur Fréquence 3, la radio locale pour cet événement H-Run avec Jérémy ici à Contres avec le groupe Cube à l'instant qu'on a écouté qui a envoyé du lourd sur Fréquence 3 et puis ici à Contres.
2: Ah ouais, ça nous a envoyé du lourd. D'ailleurs, vous étiez peut-être pas présent ici, si vous y êtes. Vous êtes certainement pas en train de nous écouter d'ailleurs, mais il y avait aussi des super jeux de lumière, il y avait surtout des super... un super show, voilà, ça envoyait du lourd, hein, c'était vraiment top. Et je vous invite du coup à aller retrouver sur tous leurs réseaux sociaux pour aller écouter leur musique et puis découvrir leurs actualités.
0: Vous allez pouvoir retrouver le groupe Cube si jamais vous voulez chercher sur Instagram. C'est Cube officiel musique. Vous n'hésitez pas, ils vous partagent toute leur actu. Ils ont également une tournée qui est prévue. Alors vous n'hésitez pas si vous voulez les retrouver. Il y avait une très très bonne ambiance ici et on a une bonne ambiance aussi qui est prévue pour la suite de la soirée avec Maya Bloom par exemple qu'on va retrouver tout à l'heure à partir de 20h 15. On aura aussi Guise du groupe Trio. Alors là, ça va être une ambiance pop rock, mais ça va être plutôt sympa. Tu l'as eu au micro de Fréquence 3.
2: Alors je l'ai eu au micro de Fréquence 3 tout à l'heure, ouais, petite interview qu'on va diffuser également tout à l'heure. On est sur un autre style que ce qu'il propose dans Trio, et il vous en parlera un petit peu plus en détail tout à l'heure lui-même.
0: Et puis après Guise, pour clôturer la soirée, si vous aimez le son pop rock des Red Hot Chili Peppers, vous allez adorer. On aura un groupe qui est le tribute des Red Hot Chili Peppers et qui va retrouver tous les titres souvenirs de ce groupe. Ça sera aux alentours de 23h pour clôturer ce très bel événement H-Run. Toutes les interviews à retrouver sur notre site, Jérémy.
2: Fréquence3.com, où il y a retrouvé toutes les interviews. Vous pouvez également retrouver le très bel article qui a été fait pour cette occasion, voilà, sur notre site fréquence3.com. Et donc, on vous fait revivre ces concerts en photo, en vidéo, ainsi que sur les réseaux sociaux de Fréquence 3, la radio locale, Instagram ou encore Facebook. Et vous pouvez également nous envoyer vos petits messages, je vous le rappelle, sur le numéro WhatsApp de la radio 09 54 29 37 37 09 54 29 37 37.
0: On remercie Rachel qui est avec nous ce soir pour s'occuper des réseaux sociaux. Elle vous partage des vidéos, des photos de toute cette soirée. Ça va peut-être vous donner envie de venir nous rejoindre ici à Contres. Vous n'hésitez pas à venir nous retrouver. On a encore 3-4 heures à passer ensemble avec pas mal de concerts. Avant de retrouver Maya Bloom dans quelques instants, on l'aura au micro de Fréquence 3 en interview. Mais avant ça, je vous propose une petite pause musicale dans l'univers de Fréquence 3 Collector au cœur des années 80, 90 et 2000. Et je vous propose qu'on retrouve maintenant Too Unlimited avec le titre No One.

0: Il est tout pile 20h sur Fréquence 3.
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0: Bonsoir Jérémy.
2: Bonsoir Gaëtan.
0: On est en direct ici à Contres pour le festival H-Run. On a déjà passé une très belle après-midi avec cette course. On a aussi passé déjà une première heure de concert avec le groupe Cube et une interview qui sera retrouvée bien sûr en direct sur le site fréquence3.com. Et la suite du programme, c'est avec encore trois concerts, Jérémy, jusqu'à quasiment 1h du mat.
2: Oui, prochain concert, ce sera Maya Bloom tout à l'heure aux alentours de 20h15. Juste avant, on vous diffusera sa petite interview. Et on aura également après Guise de Trio ou encore les Red Hot Chili Peppers un petit peu plus tard qui va clôturer la soirée pour un cover du groupe California Red Hot Chili Peppers. Donc si vous aimez ce groupe, restez connectés.
0: Vous restez branchés en Touraine sur le 99 FM, dans le Loir-et-Cher sur le 89.9 FM. On est en direct ici si vous nous rejoignez à Contres pour le festival H-Run. Dans quelques instants, au concert de Maya Bloom qu'on va aussi retrouver en interview. Et puis avant ça, on retrouve la musique de Bellini au cœur de Fréquence 3 Collector pour le son des années 90 et 2000.

0: Après Bellini et la samba du Brésil, on quitte le Brésil et on retourne dans le Loir-et-Cher. On est en direct, Jérém, du festival Acheron ici à Contres.
1: Tout à fait, on est en direct du festival Acheron à Contres. Il y a un petit peu de personnes et un petit peu de monde qui attend pour le concert de Maya Bloom qui aura lieu tout à l'heure vers 20h15. Et juste avant, bah nous, on va vous rediffuser l'interview que j'ai faite cet après-midi de l'artiste. Vous allez pouvoir découvrir son univers. Et toutes les questions que je lui ai posées, elle m'y a répondu. Donc, bah, n'hésitez pas à réagir sur les réseaux sociaux, Facebook, Instagram, Fréquence 3, la radio locale. Et sinon, vous avez également le numéro WhatsApp 09 54 29 37 37. Voilà.
0: On poursuit ensemble sur Fréquence 3, donc avant le concert de Maya Bloom. Bon, on la retrouve maintenant au micro de Jérém.
1: Bonjour Maya Bloom, donc pour ceux qui ne vous te, je sais pas comment dire, je te tutoie, je te vois. T'es chanteuse, musicienne rennaise qui développe du coup un univers pop indépendante situé entre folk, pop rock et également des touches électroniques. Alors Maya Bloom, c'est pas ton vrai nom mais celui que tu as choisi pour la scène. Alors pourquoi Bloom? Une signification particulière, un clin d'œil?
2: Bloom, c'est fleurir du coup en anglais. Donc je chante beaucoup en anglais, j'ai décidé de trouver un nom de famille anglais. Et voilà, et c'est parce que je me sens en floraison quand je fais ma musique. J'ai des fleurs sur scène aussi, avec plein de petits trucs verts qui grimpent et qui montent de partout. Et donc voilà, Bloom, c'est pour ça.
1: Tu composes, comme tu l'as dit, en français et en anglais. Alors pourquoi ce choix d'univers et ces deux langues particulièrement?
2: C'est le hasard de ce que j'écoute à la base. Donc j'écoute beaucoup de musique anglaise. Puis je me suis mise petit à petit à la musique française aussi. Et en fait, je pense que c'est en écoutant cette musique-là que je me mets avec ma guitare et en fait, c'est les mots qui sortent tout seuls. Et des fois, c'est en anglais, des fois, c'est en français. En fait, c'est le hasard de mon cerveau qui décide.
1: Comment tu définirais ton univers aujourd'hui pour nos auditeurs qui ne t'ont jamais entendu?
2: Mon univers.
1: Question compliquée.
2: Entre le folklore et le rock, je pense. Vous en pensez quoi, les gars?
1: Oui, parce qu'on n'est pas tout seul, il y a d'autres personnes dans la salle.
2: C'est quoi mon univers?
3: Électronique, on va dire. Et ouais, c'est principalement des textes, du coup, sur tes réflexions personnelles, sur des moments de vie que t'as vécu ou ce genre de choses.
1: Donc, c'est pas toi, du coup, qui te définis, c'est le groupe qui est avec
2: ouais,
1: toi?
2: Ouais, ça marche vachement
1: d'accord.
2: Mieux.
1: Donc, ton univers, il semble particulièrement marqué par le contraste entre la douceur et la rébellion. Et tes chansons, qui abordent notamment les injustices, les erreurs, les questionnements liés à la jeunesse et plus largement la volonté de créer du lien avec les autres. Alors quelle importance pour toi que la musique puisse porter un message?
2: C'est vrai que je me suis toujours dit que la musique devait porter un message parce que même depuis toute petite en fait c'est grâce à ça que je me suis forgé un avis politique déjà à la base en écoutant plein d'artistes. Bah, Olivia Ruiz justement, j'en parle pas mal quand je suis en interview. Bah, c'est pour ça que je me suis dit, mais c'est génial que l'art puisse porter quelque chose en fait. Et si, même si on dit quelque chose qui n'est pas forcément politique ou engagé, bah, au final ça l'est quand même parce que les mots, forcément, c'est de l'engagement.
1: Alors comment tu arrives justement à trouver cet équilibre entre la musique plus douce et les textes qui sont parfois un petit peu plus engagés?
2: En fait, je pense que c'est en composant que je crée ce lien-là. En fait, quand je suis énervée, je vais aller vers un côté un peu rigolo, par exemple, ou un peu plus doux. Et quand je suis contente, je vais aller vers de l'énervé. Et en fait, mes textes, ou des fois quand je suis énervée, je vais vers l'énervé. Mais par exemple, j'ai un nouveau morceau qui va bientôt sortir, qui s'appelle « Le bruit de l'autre ». Donc, il n'est pas encore sorti. Et ce morceau-là, en fait, ça parle du fait que peu importe l'âge qu'on a, peu importe qui on est, en fait, on va être influencé par les paroles des gens qui sont autour de nous. Et ça va nous changer, nous. Donc c'est quelque chose d'assez triste en fait, et d'assez quand même révoltant. Et au final, la musique que j'ai réussi à créer avec ça, c'est quelque chose de très doux et de très... comme si tu te laissais porter par une sorte de petite vague. Et je trouve ça cool en fait, que quand on écoute quelque chose, on se dit « Oh waouh, c'est super !» et tout. Et à la fin, « Oh, attends, mais ça parle de quelque chose de super dur en fait. » Ça grève.
1: Ouais, le contraste est quand même... ouais. D'accord. Parmi les artistes auxquels on te compare... figure notamment, alors excuse-moi si j'écorche les noms, hein, Fiona Apple, Noga Erez, et nous plus connus hein, pour nous et nos auditeurs, hein, le groupe Radiohead, mais forcément. Est-ce que chacune de ces influences, qu'est-ce qu'elle t'apporte justement, chacune de ces influences?
2: Radiohead, ça m'a apporté le rock, évidemment. Donc le côté rock,

0: parce que de base, je suis une fille qui adore le rock. Olivia Ruiz, justement, c'est ce côté musique française, c'est elle qui a réussi à me faire kiffer. Paroles un peu poésie, poétique, justement. Et Fiona Apple, c'est mon dieu sur terre, cette meuf, elle est fantastique. Je sais pas si tu connais.
1: Je connais pas du tout, moi. Je vais aller découvrir, du coup. Ouais, parce que sinon, je vais passer pour un inculte.
0: C'est vieux, il y a un de ses albums... Donc, qui est sorti dans les années 2000, qui s'appelle When the Pound Hit the Conflict, et c'est un poème pareil, et je l'ai tatoué ici.
1: D'accord.
0: C'est pareil, en fait, Fiona Apple, elle a ça, elle est très enragée, ce qu'elle dit, c'est très. De toute façon, tous les textes de tous ces artistes-là sont engagés. Mais Fiona Apple, ouais, très engagée, très enragée, justement. Et la musique qu'on entend, c'est quelque chose, bon, de quand même fort, mais il y a vachement de douceur aussi. Et donc, je tiens de ça, d'elle. Attends, je tiens ça d'elle.
1: Alors, t'as sorti le single Pink Rabbit le 19 juin 2026, après notamment Checkmate Groove en 2024. Alors, d'où est-ce que t'es venue l'inspiration de ce nouveau titre?
0: Ce texte-là, il parle de ma petite sœur. Parce qu'un jour, elle est rentrée des cours et elle s'est dit que ça m'énerve parce que je suis différente. Voilà, elle s'est sentie un peu différente des autres et ça leur rendait super cool d'être différente. Genre, c'est ma sœur, c'est une rockeuse, c'est une musicienne, bon, elle est super. Et ça l'a, ouais, ça l'a vachement perturbée. Et puis moi, ça m'a ramenée à l'enfant que j'étais, qui était pareil en fait. J'étais un peu différente, un peu hors des cases. Et ce morceau-là, en fait, je l'ai écrit pour tous les jeunes qui peuvent se sentir un peu différents. Voilà. Pink Rabbit, le lapin rose, du coup.
1: Alors, est-ce que tu sens une évolution entre tes premiers morceaux et ce que tu proposes aujourd'hui?
0: Évidemment, parce que, alors déjà, moi, je suis en co-composition et en arrangement avec Oscar Collet, qui est là, qui vient d'entendre son nom et qui arrête de bouger. C'est bien comme ça, il va pas parler, il va pas chuchoter. Oscar Collet, du coup, avec qui je travaille, au début, on tâtonnait un petit peu, donc je ramenais des guitares-voix et puis on essayait des trucs et tout. Et au fur et à mesure du temps, donc maintenant ça va faire 2-3 ans qu'on fait du studio ensemble, et ben on a compris un petit peu comment chacun fonctionnait. Et donc on s'élève de plus en plus et c'est super.
1: Alors, tu as fait la première partie de Laurent Bourdizy au Dryad Estival à la Baule le 16 juillet dernier, mais également en première partie de plusieurs concerts de Véronique Sanson l'an passé. Déjà, félicitations, hein, parce que c'est pas arrivé, c'est pas donné à tout le monde.
0: Alors, c'était d'un concert de Véronique Sanson, même si j'aurais aimé plusieurs.
1: Ah, c'était qu'un.
0: Oui, mais bon, j'étais très contente.
1: Et comment se sont passées, du coup, ces représentations et quelles conclusions tu en tires pour une jeune artiste indépendante?
0: Bah, ça s'est super bien passé. J'ai eu énormément de chance parce que ma première scène, en fait, c'était la première partie de Véronique Sanson. Hyper choquée, hyper contente, hyper stressée. Parce que j'avais 3 jours pour créer plein de compos, en fait, parce que on avait fait des musiques avec Oscar en studio, mais au final je les avais jamais arrangées. Il a peur à chaque fois. mais je les avais jamais arrangées en guitare voix toute seule, donc voilà, la panique. J'ai pas dormi pendant 3 jours. Et puis au final ça coulait tout seul, en fait. Dès que je suis arrivée sur scène avec ma guitare, j'ai commencé à chanter. Puis j'étais hyper à l'aise et le public était hyper sympa. Et pareil, du coup, on m'a rappelé pour faire la première partie de Laurent Voulzy au Dryad Estival. C'était un festival, donc c'était différent aussi. Et pareil, stressée, au bout de ma vie, avec Oscar, du coup, cette fois-ci. Et on est monté sur scène et on a commencé à jouer. Et là, c'était trop bien. Et j'en tire quelque chose. Ouais, une confiance en moi qui a grandi, en fait. Je suis contente.
1: Alors, on sait, hein, les gens, pendant un concert, ils viennent pour un artiste. Donc, par exemple, là, ils venaient pour, du coup, Véronique Sanson. Oui. Mais pendant un festival, c'est une toute autre ambiance. Qu'est-ce que tu préfères, toi?
0: C'est dur parce que là, on est dans un festival, quand même. Alors, j'ai fait que le Dryad Estival et en gros festival, j'ai fait Bobital, mais c'était pareil un jour avant Bobital, le festival. Donc là, ça va être ouais, je sais pas encore, je suis pas encore sûre de moi. Je crois que les deux sont différents et que je vais pas répondre à cette question, sinon je vais me faire gronder par plein de gens. Mais en vrai, j'aime bien les deux et tout, même si je préfère les concerts.
1: Qu'est-ce que tu aimerais que le public y ressente après justement ton passage ce soir?
0: J'aimerais que le public se sente entouré et safe après mon concert, genre comme si on leur avait fait un câlin.
1: Oh,
0: un
1: câlin,
0: ouais. Ou une patate dans la gueule vu le dernier morceau, mais sinon un câlin.
1: Allez, c'est ton moment promo. Où est-ce qu'on peut te retrouver sur le net et sur les réseaux sociaux?
0: Alors, vous pouvez me retrouver sur Instagram. Mon nom, c'est yourfavegirl-mayabloom. sur toutes les plateformes de streaming. Vous pouvez streamer du coup Pink Rabbit et Checkmate Groove. Et mon nom c'est Maya Bloom avec un i tréma. Il y a plein de gens qui
1: oublient le tréma.
0: C'est ça.
1: Eh ben, merci d'avoir répondu à mes questions. Pardon. Et bon concert et très bon festival à Schwann.
0: Merci beaucoup.
1: Merci, à une prochaine.
2: On remercie Maya Bloom et Jérémy, surtout pour cette très belle interview. Maya Bloom qui a pris place sur la scène, Jérémy. C'est une ambiance plutôt pop qu'on va retrouver, c'est ça?
1: C'est ça, c'est une ambiance plutôt pop. Et puis après, bah, pour le reste, bah, on va vous laisser vous découvrir justement le concert de Maya Bloom en direct du festival Ashrun au Comptoir.

Bonsoir le H-Run. Alors moi je m'appelle Maya Bloom, vous avez entendu. Je suis accompagnée de 4 musiciens fantastiques. Justin à la basse. Baptiste au ukulélé

Merci beaucoup. Ok. Alors, j'entends pas très bien ma guitare. J'entends très bien ma guitare. Le morceau que je vais vous chanter là, il est un petit peu spécial aussi, parce qu'il a une histoire un peu particulière. Alors voilà, je fais de la musique. Vous avez remarqué que je fais de la musique déjà depuis quelques années. Les musiques là que on est en train de vous jouer, je les compose dans un studio avec Oscar, donc qui est au clavier que je vous ai présenté tout à l'heure. Voilà, Oscar le boss. Et ce morceau-là, on avait besoin d'un bassiste. Enfin, pas ce morceau-là. Ce morceau-là parle d'un morceau. On avait besoin d'un bassiste, donc on lui a dit de venir au studio. Et donc moi qui suis compositrice donc de mes morceaux, de mes propres morceaux, le bassiste n'a pas du tout écouté mon avis sur ma composition. Ça m'a rendue un peu folle. Je me suis dit mince alors, mais comment ça? Donc je savais pas si c'était parce qu'à la base j'étais une chanteuse ou si juste c'est parce que j'étais une femme. En tout cas ça m'a vachement embêtée, ça m'a rendue vachement triste aussi. Et j'ai décidé d'écrire ce morceau pour mes petites sœurs qui chantent des chansons et qu'on n'écoute pas forcément pour des raisons qui sont pas cool. Ce morceau s'appelle Sia.

Merci beaucoup. Je vais encore vous embêter. Rapprochez-vous. Moi, je vous aime bien proche de moi. Je vous embête. Alors, je mets mes petites notes parce que ce morceau-là, il est tout nouveau. C'est le prochain single que je vais sortir. Il s'appelle Le bruit de l'autre. Donc le morceau que je viens de vous jouer, c'était Live in a Bottle. J'ai pas envie de rester enfermée dans cette bouteille. Et maintenant, c'est Le bruit de l'autre. Alors Le bruit de l'autre, qu'est-ce que c'est ? C'est, voilà, on est des petits bonhommes, tout gentils. Et puis on grandit, et puis des fois il y a un geste, ou des fois il y a un mot qui nous prend, qui nous fait mal. Et ça nous fait devenir quelqu'un d'autre. Des fois c'est bien, des fois c'est moins bien. Et Le bruit de l'autre, ce morceau-là, il parle de ça. Voilà. Et il est en français.

Merci beaucoup. On vous a joué le morceau le plus récent et maintenant on va vous jouer le morceau le plus vieux. Il s'appelle Checkmate Groove, vous l'avez sûrement un petit peu entendu, on a fait notre com là-dessus pour le H-Fun. C'est un morceau qui est sorti il y a maintenant 3 ans. Oula, ça date. Et qui parle du fait que je fais que de me foirer et je me trompe tout le temps, voilà. Là, ma guitare, en vrai, elle était pas bien accordée. Je vous le dis. Et je tombe tout le temps et je fais des conneries. Et du coup, ce morceau, il s'appelle Checkmate Groove. Et il y a un truc que je trouve super fun, c'est qu'il y a des énormes échecs derrière. J'ai trouvé ça trop beau.

Merci beaucoup. Ça va toujours le Ashren ? Je peux vous embêter une dernière fois et vous demander de vous rapprocher encore ? Mais vous êtes tellement beau, je veux voir tous vos visages. Ça marche ça, non ? J'ai pas d'autres disquettes, désolée. Ok. Ah oui ! Ah, parce que, en fait, depuis tout à l'heure, je fais des bruits.

0: Merci beaucoup.
1: Ouais, c'est la chaise musicale avec mes guitares. Je change à chaque morceau. Ce morceau-là, ce sera notre dernier morceau. De base, je voulais jouer en parlant, genre faire des petits trucs et tout pendant que je parle, mais j'arrive pas. Donc on va arrêter de ce checkmate groove et on va assumer. Alors, je viens au remerciement. Donc, merci à Nathan qui nous fait un son de malade. Nathan Guélaine, qui est un énorme boss. Je vous demande de l'applaudir. Merci Nathan. Merci à Julie aux Lumières, qui nous a fait des super lumières. Oula. Merci à Colin aux Artifices. Merci à Pauline, à Sophie et à toute l'équipe de H-Run. Merci énormément, vous nous avez accueillis comme des rois. J'adore, c'est fantastique. Et je pense que c'est tout. J'ai une musique pour me rappeler de la suite.

0: Merci beaucoup. Merci à Cube d'avoir joué avant nous. Enfin, d'avoir joué, c'était fantastique. Guise va venir jouer. Baptiste prend le relais. Parce que là, j'ai plus de respiration. Je n'ai plus de respiration. Il faut que je boive de l'eau.
1: 5 minutes pour faire plein de merci. Je crois que Maya a déjà remercié beaucoup de gens. Merci aussi à toute l'équipe qui nous a aidés à nous installer en technique au plateau.
2: On est en direct sur Fréquence 3 du festival Ashrun ici à Contres et Maya Bloom vient de terminer son concert. Encore une très belle ambiance, la nuit est tombée ici à Contres sur ce festival Ashrun. On a encore deux concerts à suivre pour nous accompagner jusqu'à quasiment 1h du matin, Jérém.
3: Tout à fait, on a Guise de Trio qui va enchaîner la soirée et ensuite on finira en beauté avec le cover des Red Hot Chili Peppers, j'ai nommé les Red Hot Chili Peppers. Et là, comme on a dit, on a pris, comme elle avait dit dans son interview, on a pris une petite claque avec ce dernier titre. On a même eu le droit aux petits artifices à la fin qui étaient bien sympathiques. Donc voilà, donc n'hésitez pas, vous, à venir nous rejoindre ici sur ce festival Ashrun à Contres, donc rue des Entrepreneurs, pour cette fin de soirée.
2: La soirée n'est pas finie, vous pouvez venir nous rejoindre, comme vous disiez, Jérém. On est à Contres en direct du festival Ashrun. Et puis vous nous écoutez, bien sûr, toujours sur le 99 FM ou le 89.9 FM. FM dans le Loir-et-Cher. On est en direct aussi sur le site, via l'appli. Vous allez pouvoir retrouver toute cette soirée sur nos réseaux sociaux, sur le site fréquence3.com. On vous avait posté un article pour vous offrir vos places. On vous a posté un article aussi récap de cet événement. Et puis, toutes les interviews, les concerts en live, tout ça, ça sera à retrouver sur notre site fréquence3.com. J'en profite pour remercier toutes les équipes techniques de ce festival Ashrun, toute l'organisation. Et puis, bien sûr, merci à l'équipe de Fréquence 3, en technique, Alex, sur les réseaux sociaux, Rachel, et puis Jérém aussi, pour toute la préparation de ce festival. Merci aux équipes de Fréquence 3 pour ce très bel événement qui va se poursuivre donc jusqu'au bout de la nuit. On va retrouver l'interview, Jérém, que tu as fait de Guise dans quelques minutes. Mais avant de retrouver cette interview, on jette un petit coup d'œil du côté de l'univers de Fréquence 3 Collector.
3: Allez, on repart du côté du Collector avec William Baldé et son rayon de soleil. Bon, à cette heure-là, il n'y en a plus vraiment. Mais on pourra également repartir avec Mary J. Blige et U2. Et le titre One, un petit peu plus en douceur sur la radio de Cannes.

Comme promis, on écoutait William Baldé et son rayon de soleil sur Fréquence 3, la radio locale. On était au cœur de l'année 2008, c'est ça, Fréquence 3. Des souvenirs au cœur des années 90 et 2000 avec Fréquence 3 Collector. C'est votre émission que vous retrouvez tous les soirs à partir de 19h. Et puis, on est en direct, nous, ici, à Contres, du festival H-Run. C'est un festival caritatif, solidaire. Alors, on a eu une course cet après-midi qui a eu lieu. Une course solidaire, Andy valide. Et puis, on a aussi pu avoir une belle soirée concert. Alors, cette belle soirée concert, elle a débuté à partir de 19h. On avait à 19h le groupe Cube. On a eu aussi Maya Bloom à la suite. Deux concerts que vous allez bien sûr pouvoir retrouver en direct sur le site fréquence3.com. On va vous mettre tout ça en ligne sur notre site. Et puis, il y a aussi les interviews qui ont été réalisées par Jérémy. Et vous allez bien sûr retrouver tout ça sur le site fréquence3.com. On va enchaîner, nous, pour la suite de notre programme. On aura tout à l'heure Guise en concert, ça sera à partir de 21h30. Et pour clôturer la soirée ici, pour ce festival H-Run, on va retrouver le tribute show des Red Hot Chili Peppers. Il s'appelle les Red Hot Chili Peppers. Vous pouvez le retrouver sur tous les réseaux sociaux. Et puis ils seront avec nous tout à l'heure pour un super concert en mode pop rock. Ça sera en direct comme d'habitude sur Fréquence 3, la radio locale. Avant de retrouver Guise sur scène et en interview chez nous, chez Fréquence 3, eh bien on poursuit ensemble et en musique. On reste au cœur des années 90 et 2000 avec la musique de Paradisio. Maintenant, voici Vamos a la discoteca.

0: après la musique des Offspring sur Fréquence 3, la radio locale. On est en direct ici du festival Ashrun. Alors si vous nous rejoignez, on est en direct depuis Contre pour ce festival caritatif et solidaire avec une très belle soirée de concerts. On avait Cube, Maya Bloom pour la première partie de soirée. Et puis là, on va attaquer la deuxième moitié de soirée dans quelques instants. On va retrouver Guise du groupe Trio et justement Jérémy qui était avec Guise cet après-midi a pu l'avoir au micro de Fréquence 3, la radio locale.
1: Bonjour Maya Bloom, donc pour ceux qui ne vous te, je sais pas comment dire, je te tutoie, je te vois. T'es chanteuse, musicienne rennaise qui développe du coup un univers pop indépendante situé entre folk, pop rock et également des touches électroniques. Alors Maya Bloom, c'est pas ton vrai nom mais celui que tu as choisi pour la scène. Alors pourquoi Bloom? Une signification particulière, un clin d'œil?
2: Bloom c'est fleurir du coup en anglais. Donc je chante beaucoup en anglais, j'ai décidé de trouver un nom de famille anglais. Et voilà, et c'est parce que je me sens en floraison quand je fais ma musique. J'ai des fleurs sur scène aussi, avec plein de petits trucs verts qui grimpent et qui montent de partout. Et donc voilà, Bloom, c'est pour ça.
1: Tu composes, comme tu l'as dit, en français et en anglais. Alors pourquoi ce choix d'univers et ces deux langues particulièrement?
2: C'est le hasard de ce que j'écoute à la base. Donc j'écoute beaucoup de musique anglaise. Puis je me suis mise petit à petit à la musique française aussi. Et en fait, je pense que c'est en écoutant cette musique-là que je me mets avec ma guitare et en fait, c'est les mots qui sortent tout seuls. Et des fois, c'est en anglais, des fois, c'est en français. En fait, c'est le hasard de mon cerveau qui décide.
1: Comment tu définirais ton univers aujourd'hui pour nos auditeurs qui ne t'ont jamais entendu?
2: Mon univers.
1: Question compliquée.
2: Entre le folklore et le rock, je pense. Vous en pensez quoi, les gars?
1: Oui, parce qu'on n'est pas tout seul, il y a d'autres personnes dans la salle.
2: C'est quoi mon univers?
3: Électronique, on va dire. Et ouais, c'est principalement des textes, du coup, sur tes réflexions personnelles, sur des moments de vie que tu as vécu, ou ce genre de choses.
1: Donc, c'est pas toi, du coup, qui te définis, c'est le groupe qui est avec
2: ouais,
1: toi?
2: Ça marche vachement
1: d'accord.
2: Mieux.
1: Donc, ton univers, il semble particulièrement marqué par le contraste entre la douceur et la rébellion, et tes chansons qui abordent notamment les injustices, les erreurs, les questionnements liés à la jeunesse et plus largement la volonté de créer du lien avec les autres. Alors quelle importance pour toi que la musique puisse porter un message?
2: C'est vrai que je me suis toujours dit que la musique devait porter un message parce que même depuis toute petite en fait c'est grâce à ça que je me suis forgé un avis politique déjà à la base en écoutant plein d'artistes. Bah, Olivia Ruiz justement, j'en parle pas mal quand je suis en interview. Bah, c'est pour ça que je me suis dit, mais c'est génial que l'art puisse porter quelque chose en fait. Et si, même si on dit quelque chose qui n'est pas forcément politique ou engagé, bah, au final ça l'est quand même parce que les mots, forcément, c'est de l'engagement.
1: Alors comment tu arrives justement à trouver cet équilibre entre la musique plus douce et les textes qui sont parfois un petit peu plus engagés?
2: En fait, je pense que c'est en composant que je crée ce lien-là. En fait, quand je suis énervée, je vais aller vers un côté un peu rigolo, par exemple, ou un peu plus doux. Et quand je suis contente, je vais aller vers de l'énervé. Et en fait, mes textes, ou des fois quand je suis énervée, je vais vers l'énervé. Mais par exemple, j'ai un nouveau morceau qui va bientôt sortir, qui s'appelle « Le bruit de l'autre ». Donc, il n'est pas encore sorti. Et ce morceau-là, en fait, ça parle du fait que peu importe l'âge qu'on a, peu importe qui on est, en fait, on va être influencé par les paroles des gens qui sont autour de nous. Et ça va nous changer, nous. Donc c'est quelque chose d'assez triste en fait, et d'assez quand même révoltant. Et au final, la musique que j'ai réussi à créer avec ça, c'est quelque chose de très doux et de très... comme si tu te laissais porter par une sorte de petite vague. Et je trouve ça cool en fait, que quand on écoute quelque chose, on se dit « Oh waouh, c'est super !» et tout. Et à la fin, « Oh, attends, mais ça parle de quelque chose de super dur en fait !»
1: Bonjour Guise.
4: Bonjour.
1: On te connaît en tant que membre fondateur du groupe Trio, sous ton vrai nom Gizmo, mais assez peu en tant qu'artiste solo. Alors tu as eu après cette dernière tournée de Trio et quasiment 30 ans de bons et loyaux services au sein du groupe, tu as voulu tenter une expérience plus personnelle, pardon, sans compromis, selon tes propres mots. Et c'est ainsi que sort ton premier album solo Utopia en avril 2025. Qu'est-ce qui t'a envie de retrouver toi seul dans ce projet?
4: Alors déjà il y avait une envie qui traînait depuis longtemps, c'était de lâcher la guitare sur scène, de pouvoir chanter avec le corps, de pouvoir bouger, de pas être coincé derrière son pied de micro en permanence, ce que j'ai fait quand même pendant 30 ans avec Trio. Donc ça, c'était vraiment un souhait. Et puis d'aller, de pouvoir aller sur ce qu'on appelle le final cut, c'est-à-dire les décisions finales de l'album, sans avoir de compromissions à faire, aller explorer d'autres univers musicaux, à intégrer un peu les machines, à ramener de la basse, de la batterie. J'avais envie de d'autres choses. Et puis, je crois qu'on avait fait un peu le tour aussi avec Trio là, sur la dernière tournée, besoin de se ressourcer, d'aller faire autre chose. Voilà, pour toutes ces raisons.
1: Et pour le côté sans compromis, qu'est-ce qui, selon toi, est possible avec ce projet solo qui n'aurait pas pu l'être justement avec le groupe ?
4: Alors déjà, c'est d'aller jouer dans des petits lieux. C'est de retrouver le café-concert, retrouver la guinguette, retrouver l'associatif. Je ne dis pas qu'avec Trio, on ne le fait pas, mais c'est souvent en grande pompe. C'est un groupe qui est maintenant assez populaire. Donc, faire les choses en petit avec Trio, c'est compliqué. Donc, retrouver un peu le retour à la source, de là où on vient. Et ça me fait beaucoup de bien.
1: C'est comme j'avais eu, moi, Matt Bastard, qui avait dit refaire un petit peu l'ambiance des cafés-concerts.
4: C'est ça. D'ailleurs, je crois que c'est semaine prochaine, on passe par un café-concert sur la route. On les a appelés, on les dit « Oh, on a une date de libre, on viendra bien chez vous. Allez, venez !»
1: Alors, ton album Utopia, il reste fidèle à ce qui caractérise ton écriture, hein, l'écologie, l'engagement, le regard critique sur la société, mais une dimension plus intime et optimiste, du coup. On l'entend dans les textes du groupe depuis les débuts avec Trio, l'écologie et les questions de société, elles sont très présentes dans les textes. Est-ce que ta façon de t'engager, elle a changé en 30 ans ?
4: Alors, oui, parce qu'il y a 30 ans, on découvrait tout ça, notamment le combat pour l'écologie et contre le réchauffement climatique. C'est quelque chose qu'on découvrait. On a beaucoup appris en 30 ans. On a été aux côtés d'associations comme Sea Shepherd, comme Greenpeace, et on a beaucoup milité, on a compris plein de choses, et on s'est rendu compte au fil des temps de l'état d'urgence par rapport à ce problème. Donc c'est quelque chose que je défends corps et âme, parce que je suis papa, parce que je suis rattaché, j'essaie de me rattacher au vivant, à la terre, de rester quand même dans la contemplation et dans l'admiration de la chance qu'on a d'être en vie, tout simplement. Donc voilà, j'essaie de porter ce message, et puis on se prend des revers, hein. Cet été, on a vu ce qui va nous arriver tous les étés. Donc je continue d'y croire, parce que je pense qu'on a des facultés incroyables quand on doit s'adapter. L'humain est une force d'adaptation incroyable. Donc peut-être qu'il va y avoir à un moment donné un déclic chez nos politiques, chez nos grandes multinationales qui font n'importe quoi depuis tant d'années. Donc j'y crois, moi je continue à militer en tous les cas.
1: Pourquoi as-tu appelé cet album ainsi ? C'est un lieu imaginaire, une société idéale ou quelque chose que tu penses réellement pouvoir construire ?
4: Utopia, c'était l'idée de s'autoriser encore le droit de rêver. Je pense, voilà, à un monde meilleur, au vivre ensemble. C'est quelque chose dont je parle beaucoup au travers des chansons et aussi sur scène. C'est d'être ensemble avec nos différences. Aujourd'hui, on va parler d'inclusion, on va parler de normalisation du handicap, on va parler de choses comme ça qui me touchent beaucoup. Donc, d'essayer de se regrouper, de ne pas avoir peur les uns des autres. Il y a une grosse, grosse pression en ce moment médiatique, mais pas que sur nos sociétés en général, pas que chez nous, pour que nous nous divisions et qu'on ait peur les uns des autres. Et moi, j'essaye de ramener un peu de vivre ensemble dans mes concerts.
1: Et un des morceaux du projet, il est important, il se nomme Carnaval. Alors moi, j'aime beaucoup personnellement. C'est un titre particulièrement politique et incisif, et une production qui est plutôt électro-rock. Alors pour le côté incisif, est-ce que tu écris différemment quand tu es en colère ?
4: Ah oui, c'est un morceau colérique. Et il est sur du rock'n'roll, il est bien incisif, c'est ces fameuses promesses qui pourrait être un discours électoral, une espèce de politicien qui vient nous vendre ce côté, le sauveur unique, ce président qui va tout changer, cette idée-là, et puis de le faire, je pense que quand on est en colère, puis là j'avais choisi, en plus c'était, il y avait déjà un fond colérique dans la musique, donc ça t'inspire encore à écrire, mais on écrit différemment quand on est en colère que quand on est complètement amoureux, Love Transi par exemple.
1: Et pour toi, c'est quoi la chanson ?
0: On est toujours ici en direct sur Fréquence 3 à Contres pour le concert caritatif Acheron. Et bon, on a eu des petits aléas techniques, voilà, c'est les aléas du direct, hein. On ne vous cache rien ici sur Fréquence 3. On avait plusieurs interviews, tous les artistes en fait de cette soirée concert sont avec nous en interview. C'est Jérémy qui a pu les avoir au micro de Fréquence 3. Alors, bonne nouvelle pour vous si vous avez raté l'interview de Cube ou encore de Maya Bloom qui avait débuté la soirée, eh bien, ces interviews, elles seront à retrouver en direct sur notre site fréquence3.com. On va tout vous mettre sur le site fréquence3.com. L'interview de Cube, l'interview également de Maya Bloom, et puis celle de Guise que vous avez entendue à l'instant. Et Guise, il va arriver sur la scène justement du H-Run dans quelques instants. On aura aussi tout à l'heure les Red Hot Chili Peppers, tribute show des Red Hot Chili Peppers. Ils seront là donc avec nous pour passer une belle soirée. On va être là encore jusqu'à 1h du matin. Et puis là, donc, c'est Guise qui prend place sur la scène du H-Run. Ça y est, il est là. Les instruments sont installés. La lumière est allumée. Et on retrouve Guise, membre du groupe Trio, qui va prendre place et enflammer cette scène du H-Run ici à Contres. Bienvenue si vous nous rejoignez. On est en direct sur Fréquence 3, la radio locale.
4: Bonsoir les sportifs, vous allez bien? Rapprochez-vous, hein. N'hésitez pas, je vais me rapprocher un peu moi aussi, tiens, je vais vous voir.

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Bonsoir. Bonsoir, vous allez bien? Bon, j'ai cru comprendre que l'idée de ce festival, c'était le vivre ensemble, l'inclusion, un peu mettre nos différences de côté, tout ça. Donc c'est un peu le concept de cet album, Utopia, le droit de rêver un petit peu. Vous êtes prêts à rêver ou quoi? Ok, on va voir ça. Vous êtes prêts à chanter ou quoi? Ok, on va voir ça. Allez, c'est parti. Bon, il y a un peu de monde là-dedans, on vous entend pas. D'accord.

Merci beaucoup. Merci. Allez, celle-ci, elle est pour nos jours fériés et nos week-ends, parce que je crois qu'on est en week-end, demain on ne travaille pas. C'est plutôt sympa, ça, ce genre de, tu sais, de perspective, de ne pas aller travailler le lendemain. Donc celle-ci, elle est pour tous les feignants qui ne veulent pas aller travailler le dimanche, hein, et les 1er mai, bande de feignants. Voilà, elle est pour vous, cette chanson. Vous êtes chauds, les feignants ? C'est bon. On va y aller.

0: Stop.net.
1: Merci beaucoup. Allez. Putain, vous êtes beau dans le silence comme ça. C'est à croire que y a un pervers narcissique qui se serait introduit dans le... Non, je déconne, mais en même temps, c'est la chanson qui vient, tu vois, ça parle de ça. Ça parle de l'amour de soi, tu sais, le...
2: En fait, il y en a une avant, mais si tu pourrais faire celle-là d'abord...
1: Ah, tu veux
2: Ouais.
1: Attends,
2: d'abord,
1: on va faire celle-là d'abord.
2: D'abord, il y a la vraie chanson d'amour.
1: Non, mais on va la faire après, la vraie chanson d'amour. On va faire la fausse maintenant, vous êtes chaud ou quoi?
2: On fait laquelle, là?
1: On fait Narcisse.
2: C'est bon pour toi?
1: Ouais. Bah, il était chaud, en plus, il m'a dit Idan tout à l'heure. Hein.
2: Il est super chaud, ouais, il était chaud. Le mec bouillant. Était prêt dans le ventre de
1: à la batterie, monsieur Dan Voisin, s'il vous plaît. À la guitare, monsieur Emmanuel Evno, s'il vous plaît. Et au public, vous, s'il vous plaît. Donc l'idée, c'est de sortir le pervers narcissique. C'est celui qui dirige le monde. Il écrase les femmes, tout ça. On va lui dire au revoir. On va le sortir de l'assemblée directe. Et on va chanter tous ensemble. Tu vois, un truc comme ça, quoi. Ça vous va ou quoi ?

Merci beaucoup. Ah, ça, c'était de l'amour collectif, hein, t'as vu? Il est parti en courant, du coup. Il est caché derrière la buvette, là. Bon, on continue. Alors, celle-ci... Ah oui, ah ouais, d'accord, j'apprends la setlist en même temps que je vous regarde. C'est pas mal, ça. Vous êtes venus en famille et c'est magnifique toujours de se déplacer en famille comme ça. Et les enfants, vous avez sorti les parents de Netflix ce soir et je vous en remercie. Parce que sans vous, ils seraient devant la télé comme des... On va pas dire le mot. Hein? Ouais, en même temps, ils sont rentrés à l'école, ça fait du bien aussi après 2 mois de vacances, hein. Ouais, hein, on est d'accord. Bon, bah, celle-ci, elle est pour la famille et tout, et pour tous ceux qui sont venus en famille, en tribu. Voilà, c'est parti.

0: 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J'étais quand même content de le remettre à l'école quand même. Je déconne. On continue, ben, nous c'est que de l'amour, hein, t'as vu. Hein. Toute la soirée quoi. Que du maître Gims. Hein. Je vous préviens. Hein.
1: Sans plus, okay.
0: Faut pas lâcher le fauve, attention. Hein. Il est très dégainé à chaque moment. Hein.
2: Oui.
0: C'est bon, ça va, vous êtes bien, ça va? Cool. On continue, tranquille, c'est parfait. C'est un plaisir d'être avec vous en tous les cas, vraiment. Allez, une petite balade dans le passé.

0: SACEM.
1: Merci beaucoup. Allez, je vois que vous avez de la voix. Là, il y a deux notes à faire. Ils ont réussi en Bretagne. Vraiment, ils ont réussi le test. Je vais y arriver. Vous êtes chaud ou quoi?

0: Bon, je vois que les voix sont bien chauffées là. On va pouvoir continuer. Alors, le morceau suivant a été écrit pendant la tournée. Il y a quelques mois, un grand chanteur de la chanson française a dit sur les ondes ou dans un média quelconque que les Français n'étaient pas assez cons pour voter à l'extrême droite. Et venant de sa bouche, j'ai trouvé ça plutôt sympa. Il s'appelle monsieur Alain Souchon, ce monsieur. Et le lendemain, tous les médias Bolloré d'extrême droite se sont acharnés sur ce grand chanteur qu'on aime profondément, en tous les cas, ici sur scène. Et voilà, pour dire que les chanteurs n'avaient pas à s'exprimer sur la politique ou autre sujet qui ne les concernerait pas, c'est-à-dire qu'on devrait chanter que des chansons d'amour.
1: C'est la liberté
0: d'expression. Mais celle-ci, elle est pour Alain Souchon et pour la liberté d'expression, messieurs, dames. On vous la chante avec grand bonheur et énergie. Vous avez de la voix ou quoi ?

Elle fait du bien celle-là, enfin moi elle me fait du bien. Bon. Allez. Je vois que vous aimez bien le reggae ici. Hein. On va faire une petite dédicace maintenant, un morceau qui a été écrit et composé par Manu, ici présent. Vous pouvez l'applaudir. Voilà, il y a pas très longtemps, un grand chanteur de reggae est parti un peu rapidement, comme ça il nous a fait ça très très vite. On n'a pas eu le temps de comprendre, mais il nous a dit, les gars, vous qui restez là, dites bien à tout le monde que la vie est précieuse, que le moment présent est sacré et qu'il faut en profiter et qu'il faut ramener de la bonne vibe, des sourires comme vous avez ce soir, les véhiculer au mieux et pensez à ça à chaque fois que vous pensez à moi. Donc on va faire une petite dédicace à monsieur Naaman ce soir au travers de cette chanson écrite par Manu. Vous êtes prêts? Avec le sourire, hein. Ben ouais, attention, hein.

Bon, avec Manu, ça fait 35 ans qu'on cherche cet individu. On a commencé à le chercher sur les trottoirs, dans les rues avec nos guitares. On l'a cherché dans les cafés-concerts. On l'a cherché dans les petites salles, tu sais, obscures, les squats, tout ça, les marchés. Puis on l'a cherché dans les salles un peu moins obscures, lumineuses, dans les zéniths, on l'a cherché. On l'a même cherché à Bercy, ce personnage. Mais je suis sûr qu'il est un petit peu là parmi vous. Il vous reste un peu d'énergie? Ça part sur un petit reggaeton et on part à la recherche de Yaka Boneye. Ils sont là, les feignants! On va voir ça.

0: poulet.
1: Non, tu peux mieux faire le H-Run. Non, tu peux vraiment mieux faire. Tu es chaud ou quoi? Ok, on repart. Come on, Jojo Roots. On vous observe, hein.

0: Merci. Merci pour la participation active. Ça fait vraiment plaisir. C'est un petit moment dans le spectacle que j'aime bien. Parce que elle est au stand merchandising normalement là-bas. Et en plus, elle conduit le camion. On est en toute sécurité, ceci dit, avec elle. On l'exploite vraiment tant qu'on peut. Non, bon, toute l'équipe est exploitée. Même moi, je m'auto-exploite. Non, putain, il n'est pas vissé le truc, t'as vu ? Je parle comme
1: ça. Tu t'exploites mal, visiblement. Je m'exploite mal, hein.
0: Je m'auto-gère pas bien du tout. Voilà, donc c'est un morceau que j'aime bien. Puis je vous demande de faire un triomphe et d'applaudir Priscilla, s'il vous plaît, qui est sur la route avec nous.
2: Yes.
0: Oh, ma et yes. Je l'ai transformée en habilleuse. Parce que vraiment, je vais l'exploiter jusqu'au bout, Pris. Je suis désolé. Hein. Ouais, franchement, bravo. Oh là là. Tu peux faire la chapelière, s'il te plaît, ma copine. Ouais. Vous pouvez l'applaudir, s'il vous plaît. Ouais, quand même. Bon, comme c'est un petit discours un peu politique, je vais le faire à l'aveugle. Hein. Vaut mieux pas regarder les gens à qui on s'adresse.
2: C'est mieux pour mentir.
0: C'est mieux.
2: C'est mieux pour raconter
0: les bêtises. Mais il n'y a pas de mensonge là-dedans, Manu. Tout est la vérité, tout est vrai. Je te promets. Ça va
2: toujours.
0: C'est
2: ça, ouais.

0: Ça surprend un peu. Même moi, ça m'a surpris. Il fait chaud chez vous, hein. C'est vrai, ça arrête jamais cette canicule ou quoi? Ça va toujours? Ouais. Ça va être la fin du spectacle. La préfecture me dit qu'il va falloir. Si. Attendez, je suis connecté avec tous les préfets de France. Je vous assure que celui-là, il est pas chaud. Hein.
1: Ouais, je rigole. Mais comme la chanson d'après s'appelle Rien à foutre.
0: Ouais, en même temps.
1: On s'en fout.
0: On s'en fout un peu.
1: On a une chanson qui cautionne.
0: C'est vrai.
1: Et ça, c'est bien.
0: Il fait chaud ici. En plus, elle a été coécrite par monsieur Mourad Musset de la rue Quétano, monsieur Gary Greux des Massilia Sound System, monsieur Cyrano, qui habite pas très loin, qui est dans le quartier, monsieur Ali Mouni et moi-même. On s'est mis à plusieurs à écrire ce texte. Et je vais faire les voix de tous les copains tout seul. Je me suis auto-puni. Donc vous allez m'aider.
1: D'accord. Aussi, on peut t'aider, mon Guillaume.
0: Tu peux m'aider aussi?
1: Oui.
0: Allez, ça va être le dernier morceau. Hein. Il va falloir y mettre un peu du tien. Hein. Je sais que t'as couru, mais il t'en reste un peu dans les jambes ou quoi? Ouais? Il t'en reste dans la voix aussi? Ok, on va voir ça.

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0: C'était du grand n'importe quoi. Merci beaucoup. Le préfet me dit qu'on peut peut-être en faire une dernière tous ensemble.
1: Parce que lui aussi, il en a rien à foutre.
0: Il en a rien à foutre. Vous êtes chaud ou quoi? Manu, ouais. Manu, attends, je prends un pied de micro. Ah, je vais piquer la guitare à Manu. Et je vais essayer de la ramener chez moi. Je fais ça tous les soirs, mais j'arrive pas à la ramener. Il veut pas me la laisser. Il me l'a bien accordé, sympa. Je vais la pourrir, ta guitare, tu vas voir.
2: T'as un médiator ou pas?
0: Je dois avoir un médiator. Normalement. Si j'ai bien travaillé ma musique aujourd'hui, j'ai un petit médiator. Oh! Il y a marqué trio dessus, regarde. Si tu es né dans une cité H,

Merci beaucoup. Du vivre ensemble, du sourire, merci. Merci à toute l'organisation. Merci. On se voit au stand pour ceux qui veulent là-bas. Contre la passion, je voudrais vous voir.

0: pour ce festival Ashram.
1: On est en direct de Contres, oui, pour ce festival Ashram. On est toujours présent. Alors, un petit côté de nostalgie avec ce titre L'hymne de nos campagnes. Ça nous a ramené quelques années en arrière. Et on a pu savourer ce petit concert de guide avec un petit peu d'artifice bien sympathique au final.
0: Belle soirée incroyable ici donc pour cette 8e édition du H-Run. On a déjà profité du concert de Cube, on a aussi profité du concert de Maya Bloom, de Giz à l'instant. Et puis il nous reste un dernier concert, c'est un tribute show qu'on adore chez Fréquence 3. Nous on adore le groupe de base.
1: Alors on adore le groupe de base, moi j'ai eu la chance tout à l'heure de les avoir en interview. C'est les Red Hot Chili Peppers. Bon d'ailleurs il y a tout à l'heure il y a eu un petit couac, mais l'interview de Giz, n'inquiétez pas, vous allez là.
0: C'est les aléas techniques du direct de la radio. Voilà. Petit problème technique, mais comme dirait Jérémy, effectivement,

0: retrouver cette ambiance de cette soirée, de samedi soir ici, 12 septembre, au Controis en Sologne, avec, n'hésitez pas à nous identifier, hein, le @fréquence3 la radio locale sur Instagram ou alors sur la page Facebook, Fréquence 3 la radio locale.
1: On va faire une pause musicale, nous ici, le temps que le groupe des Red Hot Chili Peppers s'installe, le temps qu'ils se préparent, ils devraient être là d'ici une demi-heure, on va dire. Alors on va faire une pause musicale et puis on aura bien sûr l'interview des Red Hot Chili Peppers juste avant de les retrouver. Qu'est-ce qu'on écoute pour la musique là pour cette pause musicale?
0: On s'écoute un petit Coldplay avec Talk.
1: Allez, on change complètement d'univers après Geese du groupe Trio. Ah bah c'est Coldplay quand on est maintenant sur Fréquence 3, c'est la radio locale partout en Touraine et dans le Loir-et-Cher. On est très content de vous accompagner en direct depuis le festival Ashram de Combes.

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2: 23h sur la radio locale Fréquence 3, toujours en direct du festival du H-Run. Et ben on va suivre la suite des concerts. Donc on n'a plus qu'un concert, hein, c'est les Red Hot Chili Peppers qui nous attendent. On aura également une petite interview qui sera juste avant ce concert aux alentours de 23h15. Et juste avant, on va repartir avec un petit peu de musique. Et toujours hein, dans nos collecteurs, puisque voilà, on est toujours dans cette ambiance rock collector avec Alanis Morissette et Ironic.

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1: Réconstruire la radio locale avec Alanis Morissette et Ironic. On est toujours en direct du festival Ashrun au Controis en Sologne. Ici même en direct, on va assister au concert des Red Hot Chili Peppers, ce tribute show des Red Hot Chili Peppers, oui, le groupe californien. Et c'est un groupe français donc qui va reprendre les fameux classiques du groupe californien.
2: On va attendre quelques minutes parce que il devait commencer un petit peu plus tard ces Red Hot Chili Peppers, mais il y a une équipe technique ici qu'il faut saluer. D'ailleurs, on peut féliciter l'organisation du festival Ashrun et toutes les équipes techniques de Dieu Espace pour cette très belle organisation. Et l'équipe technique qui a mis les bouchées doubles, ils sont au taquet. La scène est prête, le groupe a l'air d'être prêt aussi, ils sont en train de s'étirer, de s'échauffer. Alors ça va commencer peut-être un petit peu plus tôt que prévu.
1: Voilà, on devait vous diffuser l'interview, mais du coup on ne vous la diffusera pas. Ou alors peut-être après, on verra.
2: Ah, on va peut-être mettre l'interview effectivement à l'issue de ce concert des Red Hot Chili Peppers quand même. Voilà, on va peut-être pouvoir diffuser cette interview, elle est prête, il n'y a plus qu'à aller en boîte. Et puis il y a voilà une très belle ambiance ici, un petit peu de monde donc à Contres pour vous resituer. C'est Fréquence 3, la radio locale, on est en direct donc de ce festival solidaire.

0: Rappers. Et c'est eux qui vont prendre place.
1: Et c'est parti.
2: Let's go. On les envoie et on leur laisse sa place.
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2: En direct du festival Ashron. On va monter le son. Allez, c'est parti, les Red Hot Chili Peppers.

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Merci mesdames, messieurs, on est le groupe Red Hot Cherry Peppers. On va vous faire du Red Hot. On n'est pas les vrais, mais on va vous y emmener, ok? Merci de rester encore. Allez, on est parti. Let's go, boys!

Mesdames, messieurs, est-ce qu'on aime bien les Red Hot ce soir? Ouais, il y a des fans? Je veux les entendre, les fans. Faites du bruit, les fans! Si vous êtes fan, normalement, vous devriez connaître les paroles. Tout ce qu'il y a, si vous connaissez pas les paroles, juste vous... Vous faites du yaourt, quoi. Du charabia, moi je prends, hein. Je prends tout ce que vous avez à me donner. Les mouvements de hanches, les paroles foireuses. Moi j'adore, j'adore. Peut-être même je vais vous rejoindre.

Je vais pas vous mentir, des parties de ce show qui ne sont pas prévues, ils improvisent des choses, je ne suis même pas au courant. Mais c'est ça qui est vivant en fait, on est là pour du spectacle vivant fait par des êtres humains. Merci d'ailleurs à tous les groupes qui ont été avant nous, qui étaient magnifiques. J'ai pu assister aux deux groupes juste avant avec Gizmo et le Maya. J'ai Maya quelque chose, mais j'ai kiffé, c'était incroyable. Du bruit pour Maya qui est juste là s'il vous plaît. Allez la suivre, c'est magnifique. Elle vous expliquera par contre sur mon Instagram, je l'ai perdu. Mais merci à elle. Est-ce que vous êtes chaud pour qu'on s'énerve un petit peu ce soir? Parce que au cas où c'était pas clair, nous on a beaucoup d'énergie qu'il faut évacuer. Peut-être de colère emmagasinée entre nous, je sais pas. Mais là on va partir dans un univers parallèle. Pour les fans des Red Hot, c'est un morceau qui s'appelle Parallel Universe.

Ça va toujours bien ? Pensez à vous hydrater, c'est important. Je sens que vous faites beaucoup d'efforts. Et voilà, moi je transpire un peu de temps en temps. Du coup, je m'hydrate. Quoi. De l'eau, hein. De l'eau, attention. Il faut faire tourner le bar aussi un peu, donc peut-être pas que de l'eau. Mais merci d'être là pour cet événement caritatif. C'est ce genre de festival qui font vivre la musique en France et qui en plus sont solidaires. C'est le meilleur des mondes en fait. C'est beau quand même ce qu'ils jouent, je trouve. Je vous entends pas.

Ça va, vous avez pas trop froid? C'est vrai? Magnifique, magnifique. Nous non plus. Je sais toujours pas pourquoi. Bon, normalement, celui-là, bon, c'est tous des bangers, on va pas se mentir. Si on fait aussi ce groupe tribute, c'est pour rendre hommage à un groupe qui est toujours incroyable. Mais celle-là est un peu plus posée au début, en tout cas. Et je pense qu'on va la chanter ensemble, ouais. C'est tous les Red Hot Cherry Peppers, comme des cerises, si vous voulez nous trouver. Red Hot Cherry Peppers tribute sur Instagram, sur Facebook, il me semble. Et sur YouTube, en fait. Let's go.

Ça va ou quoi? Normalement, c'est le moment du concert où je suis censé chanter un petit morceau différent tous les soirs. Mais là, je sais vraiment pas quoi chanter. Est-ce que ça vous dit de chanter à ma place? J'ai une petite idée, ça fait un truc un peu comme ça. Vous connaissez ça? On va essayer ensemble.

Je profite de cet instant, c'est magnifique. Encore une fois, hey, give it away. Une toute dernière fois encore pour moi, s'il vous plaît. Hey.

0: Le festival.
1: Ah, vous avez raison de les applaudir, les Red Hot Cherry Peppers.
0: Le festival H-Run avec le concert des Red Hot Cherry Peppers à l'instant sur Fréquence 3, la radio locale. Alors j'espère que toute cette soirée de concert vous a plu. Vous allez pouvoir les retrouver sur notre site fréquence3.com. On va vous mettre toutes les interviews ainsi que quelques belles photos aussi, hein, on a prises. Et puis aussi les concerts quand on aura traité tout ça, on vous les mettra également sur notre site fréquence3.com. N'hésitez pas également à aller voir nos petits réseaux sociaux, Facebook, Instagram, Fréquence 3, la radio locale, pour voir toutes les photos, les vidéos qu'on a prises, petits posts aussi qui vont apparaître au fur et à mesure de la journée de demain. Vous allez voir dans la journée toutes les photos, vidéos des artistes présents pour cette soirée. Cube pour attaquer ce début de soirée. On a eu ensuite Maya Bloom. On a ensuite fait un tour du côté du reggae avec Diz de Trio. Et là, on a fini avec ce superbe cover des Red Hot Chili Peppers.

0: Rose. D'ailleurs, eh ben, on va réécouter l'interview que j'ai faite tout à l'heure aux alentours de... Alors, il était vers 16h. Eh ben, on va écouter cette petite interview puisqu'on n'a pas pu se l'écouter juste avant. Ils ont pris un petit peu d'avance. Donc, c'est l'interview des Red Hot Chili Peppers sur Fréquence 3. Eh ben, bonjour. Vous êtes donc le groupe Red Hot Chili Peppers. À donc, ne pas confondre avec le groupe californien Red Hot Chili Peppers, mais vous êtes un tribute et vous êtes français puisque vous êtes bordelais. Alors, déjà, comment vous vous appelez et comment vous êtes rencontrés?
1: Moi, je m'appelle Clément.
2: Bonjour, je m'appelle Julien.
3: Moi, c'est Zach.
4: Et moi, Flavien.
2: Comment on s'est rencontrés? Alors, on s'est rencontrés parce que déjà, les deux individus à ma gauche, voilà, le batteur Clément et le bassiste Flavien, sont cousins. Et ils jouaient le répertoire des Red Hot petits. Ils ont voulu monter ce groupe pour rendre hommage au groupe californien. Et ils nous ont contactés, Zach et moi, pour faire partie de leur groupe. Et depuis, c'est un plaisir, quoi. C'est vrai qu'on jouait les Red Hot aussi ensemble, t'as raison. On joue aussi les Red Hot ensemble, mais c'était plus tard, quand même. Au lycée, quoi.
0: Et question peut-être bateau, qu'on vous pose souvent, mais pourquoi vous avez choisi, justement, un tribute des Red Hot Chili Peppers plutôt qu'un autre groupe, et ou alors un groupe avec vos propres compositions?
1: Nous, il y a... Alors, on a aussi à côté tous des groupes de reprises, de compos, et en fait, avec Flavien, nous, on est fans depuis la première heure, depuis qu'on est tout petit des Red Hot. Zach et Jules, un peu moins, mais ils aiment bien aussi, quand même. Très bien, parce qu'en plus, le fait de... Le reprendre ensemble, c'est formateur, et puis ça, en fait, on apprend à apprécier davantage la cohésion du truc. Mais d'abord, c'était nous qui étions fans, et après, on leur a donné la maladie, quoi.
0: Une bonne maladie, du coup.
3: Une bonne maladie. En plus, je pense que c'était en vrai, c'est une énergie. Ce groupe, c'est une énergie que finalement, on s'est tous un peu retrouvés dedans, plus facilement aussi. Je pense que musicalement, on était tous plutôt proche des musiciens qu'on allait représenter, peut-être plus que d'autres tributes. Et au final, ça nous collait plutôt bien à la peau. Ouais.
0: Bon, bah, du coup, vous avez un peu répondu à ma prochaine question. Ce qui vous fascine autant chez Red Hot Chili Peppers plutôt que sur un autre groupe?
2: Moi, je peux aussi donner mon avis là-dessus. Je pense que ouais, c'est de manière générale l'énergie. Y a une fraîcheur dans la manière dont ils composent, dans la manière dont ils se présentent sur scène. Parfois qui peut être même borderline, je sais pas, mais c'est agréable d'avoir un groupe qui se pose pas tant de questions et juste qui joue. Et on essaie surtout d'émuler ça. On n'est pas tant dans une espèce de parodie ou d'essayer de copier totalement les Red Hot, mais plutôt de garder le même esprit, qui est un esprit de grosse énergie, de fun, de jouer ensemble, d'improviser. C'est ça qu'on essaie vraiment de retransmettre au public.
0: Alors c'est quoi, selon vous, alors peut-être que chacun a son avis différent, mais c'est quoi le morceau des Red Hot le plus difficile à jouer sur scène?
2: Le plus difficile, je pense que ce sera différent pour chacun d'entre nous. Pour moi, en fait, ça dépend à quel point je fais n'importe quoi sur scène. Parce qu'il y a des morceaux où quand on saute et qu'en même temps on chante, on se demande à quel moment on peut respirer. Donc il y a des moments où je cherche l'air et je le trouve pas, donc ça peut être difficile. Donc je dirais peut-être Snow, juste parce qu'on saute, c'est un morceau pas si rapide que ça, mais en même temps il y a tout le temps du débit. Et en fait, à des moments, je sais plus quand est-ce que je vais pouvoir respirer.
3: Moi je rejoins Julien sur Snow aussi, à la guitare c'est un petit challenge.
4: C'est un petit challenge aussi en vrai.
1: C'est plutôt les morceaux de la fin, parce qu'en fait c'est hyper intense physiquement, et en fait à la fin c'est raide. Sinon après By the Way, il est un peu tendax parce que ça va vite et ça demande beaucoup d'énergie, mais il y a des pauses en général, c'est quand même bien fait. Les morceaux des Red Hot, il y a pas mal de pauses à la batterie, ça reprend tout de suite.
5: Moi je vois pas un morceau en particulier, mais c'est juste
4: c'est juste
5: l'énergie de tout le set. C'est plus comme Clément, à la fin du set faut tellement bourriner la basse que je commence à avoir mal aux mains, quoi. Faudrait pas jouer 2h30.
0: Et c'est quoi le morceau qu'on vous demande le plus sur scène?
3: En vrai, j'ai un peu la sensation quand même que les gens qui viennent voir les concerts de notre tribute Red Hot, ils ont tous chacun leur morceau préféré en attente. J'ai vraiment cette sensation au début du concert qu'il y en a qui attendent tel ou tel morceau, qu'il y en a d'autres qui attendent des morceaux différents, et j'ai l'impression qu'il y a, je sais pas, au moins 6 ou 7 morceaux différents que les gens attendent à chaque fois quand même.
2: Ouais, je suis assez d'accord, mais je dirais peut-être qu'il y a certains morceaux, si on les fait pas, il y a comme une grosse partie du public qui peut être déçue.
0: Vous allez vous faire taper sur les doigts.
2: Ouais, c'est ça, c'est-à-dire que il y a quelques classiques. Je ne mentionnerai pas, en fait, pour les gens qui vont venir au concert et pour ne pas les spoiler. Mais voilà, qu'on attend toujours. Et je rassure le public, on les fera. Voilà, il n'y a pas trop de doute là-dessus. Les grands, grands classiques, on les fait.
0: Alors tout à l'heure, vous nous en avez parlé, mais vous ne cherchez pas seulement à jouer les chansons des Red Hot, hein, vous cherchez à recréer leur énergie. Alors comment on fait pour transmettre l'énergie d'un groupe qu'on n'est pas ?
2: Bonne question ça. Comment on fait ? Bah, déjà, on met comment dire, du cœur à l'ouvrage. On arrive préparé. Ouais, on prend plaisir à le faire, comme dit Clément. Et je pense que ouais, on lâche un peu prise. Au final, on partage un moment avec le public, on partage un moment entre nous aussi. Et juste, on s'amuse, quoi. Franchement.
3: Et je pense aussi qu'on a, on bénéficie aussi de bah, des dizaines de tubes que les Red Hot ont écrits. Donc on n'a pas à se soucier de est-ce qu'on va conquérir les gens avec les morceaux vu qu'ils sont déjà conquis par les morceaux. Donc ça c'est super simple. Et par contre la partie bah, scénique et énergie, faut juste qu'on envoie à fond. Et en fait on se fait ultra plaisir entre nous. Et je pense que si on se fait pas plaisir entre nous, on n'a pas l'énergie. Donc on n'essaye pas de les copier, on essaye juste d'envoyer l'énergie à fond entre nous et on se fait plaisir quoi.
0: Et si chacun d'entre vous, alors peut-être que ce sera pas le même, hein, pouvait jouer un seul morceau avec les vrais Red Hot Chili Peppers, qu'est-ce que vous choisiriez et pourquoi?
1: Moi c'est Californication parce que c'est le morceau, mais de toute façon j'aimerais pas jouer avec les vrais Red Hot parce que trop impressionnant, j'aurais trop le track et faut pas rencontrer ses idoles.
2: Moi je pense qu'en fait ce serait pas un morceau, je pense que je ferais une jam avec eux et on fait juste n'importe quoi, juste on s'amuse, je me pose pas la question de est-ce que je fais bien la partie, est-ce que je suis fidèle à l'œuvre. Non, juste on kiffe le moment et du coup je pense qu'une jam c'est avantageux pour ça.
3: Ouais, après, je suis un peu d'accord avec ce que tu viens de dire. Je pense que je profiterai du moment pour faire un peu nimp et choper les bonnes énergies de chaque musicien. Après, pourquoi pas un petit Scar Tissu avec les Red Hot. Moi, j'aime bien, j'aime beaucoup ce morceau.
5: Un petit Aeroplane, moi, je pense.
3: Le bassiste a parlé.
0: Ils ont tous leurs morceaux différents. Hein. Ce soir, le festival donc Ashrun a décidé de vous programmer pour un concert, on le rappelle, 100% caritatif. Merci déjà à vous pour votre implication et votre soutien à cette cause. Qu'est-ce que vous attendez du public de ce soir ?
3: Bon, on attend comme ce qu'on attend, c'est comme tous les publics, que tout le monde soit chaud et que qu'il nous renvoie l'énergie que nous on envoie. Et en fait, c'est vachement donnant donnant. Plus on reçoit d'énergie, plus on en envoie aussi. Plus on en envoie, plus ils en reçoivent. Donc c'est un concert participatif en fait.
2: Ouais, et puis l'idée c'est pas tant d'attendre du public quelque chose, c'est plutôt nous on va présenter notre énergie. On va donner ce qu'on a à donner. Et normalement, si on fait bien notre job, en général, on emporte le public avec nous. Et après, c'est juste un bon moment qu'on passe.
1: Faut que ça chante, quoi. Nous, on aime quand ça chante. Quand les gens chantent et qu'ils ont les yeux comme ça, là. Et
0: j'ai également vu que vous vous prodigiez pour des soirées un peu plus intimistes, hein, les particuliers, entreprises et les communes. Alors, vous préférez quoi, festival ou plus ces soirées un peu plus simplistes?
2: Bah, festival, il n'y a pas de débat. Plus la foule est grande, plus c'est kiffant parce que c'est un moment de partage et ça permet aussi d'avoir des plus grosses scènes, du plus gros son, de plus se faire plaisir, d'avoir un espace scénique plus grand, du coup de plus partir un peu dans tous les sens.
1: De pouvoir égaler notre ingé son aussi.
2: Ouais, c'est ça, dédicace à Antoine. Et non, c'est vrai que le festival, c'est un mood particulier. Souvent, en plus, c'est des concerts qui sont un peu moins longs, mais du coup, qui sont plus intenses. Et on sait qu'on n'est pas là pour un long moment, on est là pour un bon moment et on en voit.
0: Nos questions plus sur le groupe californien. Quel est votre album et titre préféré? Alors, pour chaque membre du groupe.
1: Moi, c'est l'album, c'est Californication. Je pense que c'est l'album global. Après, des titres... mais non, je dirais Californication. Tout, c'est... mon enfance.
2: Ouais, je dirais aussi l'album Californication. En vrai, je suis chanteur. Les chansons qui marquent les gens et qui fonctionnent bien, c'est ça qui me donne un intérêt à la musique. Et du coup, je dirais le morceau aussi Californication, tout simplement.
3: Moi, je dirais, bah, de toute façon, je trouve pas, il y a jamais autant de bangers que dans Californication. Après, moi, celui que j'avais quand j'étais au lycée, c'était Stadium Arcadium que j'avais à fond. Qui était, en plus, je crois que c'était un double album que j'avais. Donc, ouais, je vais être Stadium Arcadium pour les souvenirs. Mais le morceau après, trop difficile.
5: Eh ben moi, ça va être pareil, hein, Californication et Californication.
0: Donc, on va certainement voir Californication ce soir.
3: Et ça, c'est pas sûr. Hein.
0: Allez, c'est votre moment promo. Où est-ce qu'on peut vous retrouver sur le net et les réseaux sociaux?
3: Mais vous pouvez nous retrouver sur la page Instagram, c'est redhotcherrypeppers.tribute sur Insta. On a aussi une page Facebook, je crois que c'est la même chose, Red Hot Chili Peppers Tribute. Et sur YouTube, il y a Red Hot Chili Peppers et il y a au moins deux gros lives entiers. Allez regarder, à écouter, et franchement, régalez-vous.
0: Eh ben, merci à vous d'avoir répondu à mes questions. Bon concert pour ce soir.
2: Merci beaucoup.
0: Très bon moment et puis très bon festival Ashrun.
2: Merci à vous.

0: Les aléas du direct, mais nous sommes toujours là sur Fréquence 3 avec Jérémy. Ça y est, c'est la fin de cette 8e édition déjà du H-Run.
1: Et oui, ça y est, c'est la fin. J'espère que vous avez passé une excellente soirée avec nous sur Fréquence 3, la radio locale. Alors si vous avez manqué quelques concerts ou interviews, pas de souci, vous allez pouvoir les retrouver sur notre site fréquence3.com. Des photos, des vidéos et pas mal d'infos sur les réseaux sociaux également, Fréquence 3, la radio locale. Et bien sûr, vous pouvez continuer à envoyer vos petits messages, hein, y a pas de souci. On continuera à lire tout cela et la prochaine fois, moi, par exemple lundi, si jamais quand on aura le prochain direct, on pourra répondre à toutes vos petites questions que vous avez par rapport justement à ce festival H-Run, par rapport justement si vous étiez présent, vous pouvez nous le dire aussi. Hein. Puis d'ailleurs, si vous avez gagné vos places grâce à Fréquence 3, vous pouvez également nous le dire.
0: Merci d'avoir suivi cette 8e édition du H-Run. On espère vous retrouver l'année prochaine pour une 9e édition, peut-être ici à Contres, et puis vous retrouver, comme le disait Jérémy, toute cette édition, les interviews, les podcasts, et puis bien sûr sur les réseaux sociaux de Fréquence 3. On vous a partagé pas mal de contenu et il y en aura aussi à venir. Merci d'avoir été avec nous, bonne soirée. Merci Jérémy, et on se retrouve très bientôt sur l'antenne de Fréquence 3.
1: Et merci aussi à toi Gaëtan, et puis passez à toutes et à tous une belle fin de soirée, une belle nuit d'ailleurs, je pourrais dire, hein, sur Fréquence 3, la radio locale. C'est la musique qui repart avec les Cardigans et Miles Smith, et on se retrouve très vite sur l'antenne de Fréquence 3, la radio locale.